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Un bon jeudi soir en ce 23 juillet. Danaï Thériault qui vous accompagne jusqu'à minuit.

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Et ça s'en vient assez rapidement, ça, le festival Contabadour qui a lieu à partir du 31 juillet jusqu'au 2 août. Donc, c'est la semaine prochaine. Si vous connaissez pas Contabadour, c'est un festival où on mêle contes, cirque, musique et ateliers pour tous âges dans un environnement chaleureux, bien évidemment. C'est du côté d'Hiverness. Si vous voulez plus d'informations sur ce festival qui est vraiment à ne pas manquer et qui a lieu la semaine prochaine, c'est sur régiondelérable.ca. À Victoriaville, jusqu'à minuit, on est ensemble avec des

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3: Voici vos nouvelles, Arsenal Média. L'Union des producteurs agricoles du Centre du Québec demande à Ottawa de défendre fermement la gestion de l'offre alors que les États-Unis prévoient imposer de nouveaux tarifs sur plusieurs exportations canadiennes dès le 19 août. L'UPA rappelle que ce système assure des revenus stables aux producteurs de lait, de volaille et d'œufs. Dans la région, un producteur sur quatre est visé par la gestion de l'offre. La bibliothèque Linette Jutras-Lapeyre de Plessisville fermera temporairement ses portes à compter du 17 août pour des travaux de réaménagement. La réouverture est prévue le 1er octobre. Pendant la fermeture, les prêts seront suspendus, mais les citoyens pourront emprunter jusqu'à 15 documents avant le début des travaux et continuer d'utiliser les services numériques. Le fondateur et ancien propriétaire de la crèmerie Chic Chocolaté de Victoriaville, André Poirier, est décédé hier à l'âge de 72 ans. Monsieur Poirier avait fondé la crèmerie en 2009 et son départ a suscité plusieurs réactions de la part de clients, d'anciens employés et de citoyens qui saluent un homme souriant, généreux et apprécié de sa communauté. Finalement, côté météo dans la région, ce soir et cette nuit, c'est nuageux avec 30 % de probabilité d'averse et le minimum est de 11 degrés, mais on pourrait ressentir 13 degrés dans certains secteurs.
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Bon jeudi soir à Victoriaville, on est le 23 juillet. Danaï Thériault qui est avec vous tout au long de la soirée. Et peut-être que vous êtes en vacances et vous voulez passer le tout sur le bord de l'eau. Ben sachez que les piscines municipales sont là pour vous rafraîchir. Elles sont accessibles tous les jours entre 11h30 et 18h30. Donc celles du parc de l'Amitié, du parc de la Rivière, parc des Forges, parc Sainte-Marie. Bon, celle du parc Monseigneur Milo est temporairement fermée, donc elle n'est pas accessible. Mais sinon, il y a aussi les jeux d'eau qui sont ouverts tous les jours entre 9h et 21h. Vous avez

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5: 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L'Union des producteurs agricoles du centre du Québec demande à Ottawa de défendre fermement la gestion de l'offre alors que les États-Unis prévoient imposer de nouveaux tarifs sur plusieurs exportations canadiennes dès le 19 août. L'UPA rappelle que ce système assure des revenus stables aux producteurs de lait, de volaille et d'œufs. Dans la région, un producteur sur quatre est visé par la gestion de l'offre. La bibliothèque Linette Jutras-Lapeyre de Plessisville fermera temporairement ses portes à compter du 17 août pour des travaux de réaménagement. La réouverture est prévue le 1er octobre. Pendant la fermeture, les prêts seront suspendus, mais les citoyens pourront emprunter jusqu'à 15 documents avant le début des travaux et continuer d'utiliser les services numériques. Le fondateur et ancien propriétaire de la crèmerie Chic Chocolaté de Victoriaville, André Poirier, est décédé hier à l'âge de 72 ans. Monsieur Poirier avait fondé la crèmerie en 2009 et son départ a suscité plusieurs réactions de la part de clients, d'anciens employés et de citoyens qui saluent un homme souriant, généreux et apprécié de sa communauté. Finalement, côté météo dans la région, ce soir et cette nuit, c'est nuageux avec 30 % de probabilité d'averse et le minimum est de 11 degrés, mais on pourrait ressentir 13 degrés dans certains secteurs.
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1: 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Un bon jeudi soir en ce 23 juillet. Danaë Thériault qui vous accompagne jusqu'à minuit.

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1: Et que ça s'en vient assez rapidement, ça, le festival Contabadour qui a lieu à partir du 31 juillet jusqu'au 2 août. Donc, c'est la semaine prochaine. Si vous connaissez pas Contabadour, c'est un festival où on mêle contes, cirque, musique et ateliers pour tous âges dans un environnement chaleureux, bien évidemment. C'est du côté d'Hiverness. Si vous voulez plus d'informations sur ce festival qui est vraiment à ne pas manquer et qui a lieu la semaine prochaine, c'est sur regiondelérable.ca. À Victoriaville, jusqu'à minuit, on est ensemble avec des

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3: Voici vos nouvelles, Arsenal Média. L'Union des producteurs agricoles du Centre du Québec demande à Ottawa de défendre fermement la gestion de l'offre alors que les États-Unis prévoient imposer de nouveaux tarifs sur plusieurs exportations canadiennes dès le 19 août. L'UPA rappelle que ce système assure des revenus stables aux producteurs de lait, de volaille et d'œufs. Dans la région, un producteur sur quatre est visé par la gestion de l'offre. La bibliothèque Linette Jutras-Lapeyre de Plessisville fermera temporairement ses portes à compter du 17 août pour des travaux de réaménagement. La réouverture est prévue le 1er octobre. Pendant la fermeture, les prêts seront suspendus, mais les citoyens pourront emprunter jusqu'à 15 documents avant le début des travaux et continuer d'utiliser les services numériques. Le fondateur et ancien propriétaire de la crèmerie Chic Chocolaté de Victoriaville, André Poirier, est décédé hier à l'âge de 72 ans. Monsieur Poirier avait fondé la crèmerie en 2009 et son départ a suscité plusieurs réactions de la part de clients, d'anciens employés et de citoyens qui saluent un homme souriant, généreux et apprécié de sa communauté. Finalement, côté météo dans la région, ce soir et cette nuit, c'est nuageux avec 30 % de probabilité d'averse et le minimum est de 11 degrés, mais on pourrait ressentir 13 degrés dans certains secteurs.
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1: Bon jeudi soir à Victoriaville, on est le 23 juillet. Danaï Thériault qui est avec vous tout au long de la soirée. Et peut-être que vous êtes en vacances et vous voulez passer le tout sur le bord de l'eau. Ben sachez que les piscines municipales sont là pour vous rafraîchir. Elles sont accessibles tous les jours entre 11h30 et 18h30. Donc, celle du Parc de l'Amitié, du Parc de la Rivière, Parc des Forges, Parc Sainte-Marie. Bon, celle du Parc Monseigneur Milo est temporairement fermée, donc elle n'est pas accessible. Mais sinon, il y a aussi les jeux d'eau qui sont ouverts tous les jours entre 9h et 21h. Vous avez pas mal de choix là, pour pouvoir passer les vacances au bord de l'eau et vous rafraîchir. À Victoriaville, un gros merci d'être à l'écoute. On passe la soirée ensemble.

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3: 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L'Union des producteurs agricoles du centre du Québec demande à Ottawa de défendre fermement la gestion de l'offre alors que les États-Unis prévoient imposer de nouveaux tarifs sur plusieurs exportations canadiennes dès le 19 août. L'UPA rappelle que ce système assure des revenus stables aux producteurs de lait, de volaille et d'œufs. Dans la région, un producteur sur quatre est visé par la gestion de l'offre. La bibliothèque Linette Jutras-Lapeyre de Plessisville fermera temporairement ses portes à compter du 17 août pour des travaux de réaménagement. La réouverture est prévue le 1er octobre. Pendant la fermeture, les prêts seront suspendus, mais les citoyens pourront emprunter jusqu'à 15 documents avant le début des travaux et continuer d'utiliser les services numériques. Le fondateur et ancien propriétaire de la crèmerie Chic Chocolaté de Victoriaville, André Poirier, est décédé hier à l'âge de 72 ans. Monsieur Poirier avait fondé la crèmerie en 2009 et son départ a suscité plusieurs réactions de la part de clients, d'anciens employés et de citoyens qui saluent un homme souriant, généreux et apprécié de sa communauté. Finalement, côté météo dans la région, ce soir et cette nuit, c'est nuageux avec 30 % de probabilité d'averse et le minimum est de 11 degrés, mais on pourrait ressentir 13 degrés dans certains secteurs.
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et que c'est la semaine de l'Expo et que les tout-petits ont eu du fun hier, vont encore du fun aujourd'hui, vont avoir encore du fun. Tu vois, hein? Bon, OK. Mais blague à part, il y a plein de choses qui vont se passer dans cette journée de ce vendredi. C'est la dernière de la semaine en passant. Juste pour rappeler que sur le Festival des Hommes Forts, il y aura bien sûr la compétition de 4 épreuves amateurs. Présentation des femmes fortes pro. Ça, ça va être à découvrir, les amis. Et la compétition des femmes fortes également avec 4 épreuves qui vont être présentées en ce vendredi 24. Notez qu'en fin de semaine, ben oui, les hommes forts s'installent. Autant que ça va se passer samedi et dimanche. Fait que, en veux-tu de l'action à Victoriaville et la région? On va être bien prêts avec toi, non? Il y en a et pas à peu près. Je vais prendre deux petits instants quand même pour aussi rappeler qu'il y a beaucoup de Canadiens qui sont là, d'un peu partout dans ce merveilleux monde du Canada. Les Américains également font face à la musique puisque c'est les athlètes pro américains, canadiens qui vont être là sur le site de l'Expo de Victoriaville. Et je peux vous dire qu'hier, là, il y a eu des choses impressionnantes, tu sais. Quand tu dis que tu fais ton jardinage, toi là, avec ta petite brouette, là, eux autres, il y avait des poids et pas à peu près. Puis c'est drôle de voir que ça bat des records. Aïe, aïe, aïe. Il y avait de la danse country avec Mab. Très, très, très bon spectacle. Puis aujourd'hui, en ce vendredi, bon, on va voir aussi Bad Baboon avec Get Up. Il y a plein de gens qui sont attendus pour aller voir ça parce que c'était tout un show à voir et ça se passe pendant l'expo. Je rappelle aussi que Bad Baboon... Major Lee, samedi, quoi, le 25, c'est ça? Et ça, là, pour papa, maman, puis qu'il y a des enfants, puis qu'il dit, tu veux faire vivre l'expérience, surtout, par côté masculin, oui, mais surtout côté féminin, on a, bien sûr, The Tree Vibe, K-pop Experience, dimanche, le 26. Juste ça, là, ça t'interpelle pour aller voir le show, pour aller faire un tour. On se promène, il y a les manèges, il y a les jeux, il y a les exposants également, il y a tout ce qui s'appelle... On passe-tu une belle journée, puis pourquoi pas, on passe-tu un beau week-end, parce que des fois, j'ai l'impression qu'on a passé d'une journée pour tout comprendre ce qu'on a et ce qu'on offre. Les exposants, les gens qui font des choses, les spectacles également sur le chapiteau, il y en a tellement. Fait que c'est ça, la Société d'agriculture des Bois-Francs, puis quand on dit ça, c'est l'expo. La niche est là, meubles RD, je peux aussi vous rappeler que Arsenal Media, on fait partie des partenaires de l'événement. On est plusieurs. Je ne vais pas tous les nommer parce qu'il y en a tellement. Mais un petit clin d'œil sur la ville de Victo, bien sûr. Québec qui est là. Meubles RD, Lacaire, Vivaco, Desjardins. Écoute bien, j'ai parlé de la niche tantôt, oui. Pis, ben, même que à travers tout ça, ils sont plusieurs, les partenaires. Je sais que mon ami Pierre Leblanc, d'ailleurs, de son équipe, oui, des pompes Garant, sont là depuis belle lurette. Il y en a plein. Quand tu vas voir le dépliant, je t'invite à le faire pour tout comprendre, les activités et tout, là. Mais pour savoir qui fait partie de ça et qui endosse l'Expo de Victoriaville. Je sais pas c'est la combientième, mais j'étais pas là la première. Toi non plus? OK. Il y en a pas beaucoup. Il y en a pas pantoute qui sont là depuis la première expo, non? On a des souvenirs, par exemple. Oh, des photos de ça dans les familles, c'est incroyable. Tu sais, quand on dit que l'espace-temps fait partie de... Un peu de musique. Sal Barbe s'en vient. JF posé. On commence ça à 6h02 et 51, 2, 3, 4. On va y aller avec les deux frères, finalement. Puis on va déjà être en mesure de vous dire 6h03 survivre à 101. C'est bien fait, ça? OK. Je vous souhaite un bon vendredi 24. On rappelle qu'on va parler avec Marilyn Perrault tantôt plus tard pour le Capucin. Ça

0: Bannière, bien sûr. Titre de pièce, Sarah. Et c'est fredonné comme ça pour nous garder bien éveillés en cette journée de vendredi le 24. Il y en a qui ont participé à, oui, à l'expo. On fait le tour, hein? C'est assez plaisant. Il y avait du monde là. J'ai beaucoup aimé, j'ai surveillé, oui, et regardé d'un œil, hein? Pas d'un œil d'expert, loin de là, d'un œil curieux, hein? Comme tous et chacun. Le concours de la brouette, là. Aïe, aïe, aïe, aïe, aïe, aïe, aïe. En dire de quoi, là? On comprend là, pourquoi qu'ils vont se mettre de la craie, ou en tout cas, tu sais, de la craie, là, c'est ça. On met ça dans les mains. C'est pour que les mains ne puissent pas glisser. Ça va adhérer à tout ça. Et il faut tenir les manchons, bien sûr, de la brouette qui contient des tonnes, des tonnes, des tonnes, des livres et des livres et des livres. Puis il faut faire une distance. Il y en a seulement qu'un qui réussit à prendre la pole position, d'être le numéro uno sur le podium. Il y a une place deux, il y a une place trois. Puis il y a tous ceux qui ont fait l'expérience, on va le dire comme ça. Parce que hier, quand on a vu l'événement, la levée de la brouette, la compétition de brouette amateur, je ne peux pas vous dire de quoi, c'est là qu'on s'aperçoit qu'il y en a qui sont forts. Il y en a qui sont forts, il y en a qui sont même plus forts qu'ils l'étaient dans une couple d'années, sont encore là et continuent de forcer puis de faire du... Et c'est quelque chose, m'en dire de quoi. Je sais pas ce qu'ils mangent pour être forts de même, mais en tout cas, il y a une chose qui est sûre, ils sont vraiment forts. Fait que c'était quand même le début, ça, pour les compétitions hommes forts, femmes fortes également. Les pros vont être là aussi en fin de semaine. Fait que il y en a pour tous les goûts. On va les surveiller, ces fameux pros-là. Là. Maxime Boudreau, là, qui est quand même un Canadien. Wesley, comment qu'on l'appelle? Dare Whiskies, c'est bien prononcé ça? En tout cas, je veux pas que je fasse ça pour moi. Il y a également, il y en a plein. Mitchell Hopper, James, comment qu'on l'appelle? Jeffrey, OK. Et Gabriel Réon, ça c'est parle des Canadiens. Dans le côté américain, bien sûr, il y a Lucas Hayton. Oh, lui, il était assez spécial. Ah, il y en a plein d'autres. Il y a Martin Lissis. Il y a également Tred Mitchell. Lui aussi, ça en est un autre qui est... Il y a les Canadiens également qu'on connaît bien. Bailey Deschaines. Et également José. On parle bien sûr de la chevrotière, c'est ça? Chevrotière, voilà. Parce que les femmes aussi, là, pas juste les hommes. Il y en a pour tous les goûts. Il y a Samantha également, Samantha et qui est là avec, on l'appelle quoi, la seule et unique Samantha Koski Moffat et plein d'autres. Alors juste pour vous rappeler que les Canadiens, les Canadiennes également, les Américains sont là. Mr. Houston, oh oui, Mr. Wallace, merveilleux. Je veux pas trop les débaptiser, mais on va tous les bien les prononcer pendant le week-end du Festival des Enfants, pendant l'expo de Victoriaville, qui est parti avec un chapelet sur la corde à linge pour qu'il fasse beau toute la fin de semaine. Puis je vais dire de quoi. On va en parler de la météo tantôt, là, après la pause, puis l'actualité. On va s'informer. Mais c'est rien que pour dire qu'il va faire beau toute la fin de semaine. Fait que, beau temps, mauvais temps. Tu vas pouvoir te rafraîchir, aller voir de la lutte, aller voir les animaux, les manèges. Puis en même temps, c'est le happening pour se rencontrer. C'était la journée des camps des jeunes aussi, là, des écoles qui étaient là. Beaucoup de jeunes avaient le sourire. Puis ils sont pas trop, tu sais, des fois en attente, parce qu'il fallait t'attendre pour embarquer dans ton manège. Là. Mais le fait est que t'es dans l'ambiance, t'es avec tes amis, tu jases, t'as du fun, puis il fait beau. Puis ils vont faire beau toute la fin de semaine.
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5: Oh, merci beaucoup. Oui, c'est fun d'avoir entendu aussi. Ben merci Les Pompes Garant, parce qu'on est dans les studios Les Pompes Garant sur Viva 101.9 à tous les matins d'ailleurs, tous les après-midi, tous les soirs, 24 heures sur 24. Merci. Les Pompes Garant. Puis c'est sûr que eux, les Pompes Garant font partie de l'aventure de l'Expo depuis que belle lurette. Enfin, je veux juste les saluer. Bon, on va se croiser en fin de semaine, ça c'est sûr et certain. Mais je vais juste quand même rappeler qu'aujourd'hui, vendredi, là, juste répéter qu'à 13h, faut noter l'heure pendant l'après-midi, 13h, que ben, t'es vendredi, vendredi. Travailles-tu le vendredi? Ouais. Il y en a qui disent, bon, on va aller dîner, mais reviennent pas. Ben oui, c'est correct qu'on est à l'Expo. On était dîner là, on est resté là. Non, mais blague à part, 13h après-midi, là, 4 épreuves amateurs qui vont être présentées sur le site du Festival des Hommes Forts pendant l'Expo, là, on s'entend. C'est aujourd'hui, vendredi, là. Présentation des femmes fortes également, les pros à 17h. Ça, ça va être le fun. Tu peux venir manger. Il y a tellement de belles et bonnes choses à manger là-bas que tu viens souper, mais en même temps, tu vas avoir un bon show. Et à 17h30, il y a la compétition des femmes fortes, les pros. Et ce sera bien sûr 4 épreuves. Alors, présentation de ces femmes-là, ça se fait à 17h. La compétition va commencer à 17h30. Alors, à voir, mesdames et messieurs. Oui, parce que les messieurs vont trouver ça impressionnant de voir la force et dextérité, le vouloir de ces femmes-là dans des compétitions comme ça. Puis autant qu'ils sont tous... ils se connaissent tous entre eux autres, là, mais la compétition fait en sorte que... OK. On se connaît, mais quand ça fait bim, le buzzer part pour la compétition, il n'y a plus personne qui se concentre le plus que sur soi-même. Et c'est à voir. Vous allez rester surpris, les amis, si tu n'as jamais vu ça. Oh! Puis si tu veux revoir ça, ça commence là, aujourd'hui, puis pendant tout le week-end, ça va être hot. C'est ça, l'Expo?
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6: Bonjour, bon début de journée. Ici Claude Marquis, voici vos actualités. Près de 3 semaines après le 1er juillet, 13 ménages sont toujours à la recherche d'un logement dans la région de Victoriaville et de l'Érable, selon l'Office d'habitation Centre du Québec. C'est 9 de moins qu'à la fin juin. 5 ménages demeurent toutefois sans logement et sont hébergés temporairement chez des proches, dans des campings ou par des organismes. L'Office souligne que malgré la baisse du nombre de ménages à la recherche d'un logement, la demande reste forte et déplore le manque de logements abordables. Moins d'un an après son arrivée, Nathalie Legault quitte son poste de directrice générale de la Jeune Chambre de Victoriaville. Elle se consacrera désormais au développement de sa propre entreprise. La Jeune Chambre a souligné son engagement et le travail accompli, notamment l'organisation de plusieurs activités pour la jeune communauté d'affaires. Et une étude du Centre interuniversitaire de recherche en analyse des organisations conclut que les immigrants qui s'établissent en région rurale améliorent davantage leur situation économique que ceux qui choisissent les grands centres. Selon les deux chercheurs, les immigrants provenant de pays en développement ont connu une importante baisse du taux de pauvreté au cours des 30 dernières années parmi les populations qui vivent en milieu rural. Les chercheurs soulignent toutefois que la régionalisation de l'immigration demeure un défi et qu'il faudra améliorer les salaires et les conditions de travail pour favoriser la rétention des nouveaux arrivants en région. C'est ce qui complète vos informations. 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
5: Merci beaucoup, Claude Marquis, pour l'actualité. Et effectivement, vous avez manqué quelque chose? Tu veux en savoir encore plus que plus? monvicto.com. On parle de sport, nous, parce que le sport, c'est vendredi aujourd'hui. Il y a le Festival des Hommes Forts, Festival Femmes Fortes également. Et en plus, aujourd'hui, on a quand même eu un beau petit résultat de ce qu'on a fait hier avec, c'est fait ça, la brouette avec des charges extraordinaires. Encore une fois, des hommes forts, des gens qui ont forcé très, très fort hier. Puis aujourd'hui, ça se continue avec les hommes forts et les femmes fortes sur le site de l'Expo. Ça fait partie du sport, les amis, à matin, ça. On en parle parce que c'est le happening à Victoriaville et la région. Oh que oui! La Ligue de baseball majeur Québec, hier, Victor a gagné 13-0 contre Shawinigan. Aïe, aïe, aïe. Tu sais, tu rembarques dans l'autobus, pour partir à Shawinigan. Tu dois-tu, hein? Pas pleurer, là, mais quelque part, tu dois te poser la question, qu'est-ce qui s'est passé hier? 13-0, Victor l'emporte. Samedi, Victoriaville va jouer contre Quaticook à 19h. Ce soir, on rappelle qu'il y a quand même, ce soir, il faut le rappeler, là, Thetford joue contre Victor à 20h. Et Victor sera du côté de Montréal dimanche à 17h. Fait que, OK, Shawinigan qui ont perdu, victoire de Victor, 13-0, aïe, aïe, aïe. Ça doit être un peu décevant pour l'organisation de Shawinigan, mais que voulez-vous? Ce n'est qu'un match, tu vas me dire. T'as bien raison, que ce soit 1-0 ou 13-0 ou 18-0, on sait pas, là, mais c'est correct. C'est fait, c'est fait. Dimanche, Victoriaville vont se retrouver du côté de Montréal pour batailler à compter de 17h. Alors, bonne chance à notre équipe de baseball. La Ligue canadienne de football, on parle de Calgary qui joue contre Winnipeg vendredi. Samedi, Toronto sera contre la Colombie-Britannique. Les Hamilton, pardon, vont visiter les Alouettes. Ça va la dimanche. Et on parle de la MLS Inter-Miami samedi contre le CF Montréal à 19h30. Et mercredi prochain, le 29 juillet, 2026, 20h, match des étoiles. Ça, c'est quelque chose. Et dans le soccer féminin, la SLN, hier, Toronto a gagné 2-0, pardon, je ne vais pas dire 3, là, mais c'est 2-0 contre Montréal. Et samedi, qui s'en vient en fin de semaine, samedi le 25, à 16h, Halifax, un seul match dans la SLN, c'est Halifax qui vont jouer contre Vancouver. Ben voilà, ça fait pas mal, ça complète en tout cas pour le merveilleux monde du sport. On se tourne de ce côté-là pour regarder la météo. On fait ça tout de suite, hein? OK. Aujourd'hui, c'est beau soleil. C'est la semaine d'expo. Ça devient peut-être un petit alternance soleil-nuage en après-midi, qui ne sera pas désagréable, loin de là. Les vents seront sud-ouest à 20 km/h ce matin. Maximum 27 degrés, humidex 32, indice UV 7. Ciel dégagé pour la nuit de ce soir et cette nuit, là, on parlera de vents sud-ouest à 20 km/h. C'est correct, ça. Ça peut devenir des vents un petit peu plus légers dans la soirée. Fait que ça va être doux. 17 degrés quand même. Ouais, moi, je te dirais qu'à 17 degrés, à l'expo, là, je donne un exemple comme ça, là. Moi, un petit gilet manche long. OK. Peut-être un, tu sais, t-shirt, là, mais avec un katawaté. Hey, fais-tu frette? Non, mais tu prends pas de chance. Samedi, on va se trouver avec une belle journée, plein soleil, 23 degrés. Non, plutôt 28 degrés, avec un humidex à 32. C'est plus chaud que qu'est-ce que j'ai dit au début, là. Oh, soleil samedi, hein? 28 degrés, ressenti 32. OK. Dégagé la nuit de samedi 17, encore là, ça va être beau pour l'expo. Et dimanche, la dernière journée, ça va être une alternance soleil-nuage dans la journée, 29 degrés, que des passages nuageux pour la nuit, le dimanche, avec un 18 degrés. Et lundi, tant qu'à être là, on pourrait avoir une alternance soleil-nuage, 28 degrés. Finalement, je regarde ça à long terme, on pourra trouver des gouttelettes de pluie mardi puis mercredi prochain. Mais pour l'instant, il pouvait bien avoir du monde là hier, puis il va en avoir ici aujourd'hui, puis en fin de semaine, puis wow! Profitons-en, les amis! L'expo, ça arrive hein, qu'une fois par année.
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5: Je vous dis qu'on est là, nous, en 6h33 minutes. Je rappelle que tantôt, plus tard, 8h30, 8h25, dans ces coins-là, elle sera avec nous, Claude Barquis, pour nous raconter l'actualité. Je vais saluer la gang de Écono Lunettes qui nous écoute via la radio. Je vous salue à vous tous qui sont dans les voitures, direction la maison, pour le travail terminé, complété, bientôt. Hein? Pour ceux qui s'en vont pour aller au boulot, et puis pour ceux qui sont en vacances et qui se lèvent de bonne heure. Tu sais, t'as de la misère à te lever quand tu travailles, mais quand tu sais que t'es en vacances, je sais pas, clic! Le fait de dire, ah, je ne peux que profiter du temps parce que j'ai le temps d'en profiter. Aïe, aïe, aïe, quelle réflexion, matin! Ça, c'est Monsieur Programmation Musicale qui m'a inspiré tantôt. OK, Mademoiselle, Signe Fred, on commence comme ça. Il y a Charlotte Cardin qui s'en vient tantôt. On aura droit à Ariane Moffat avec Jouer. Bon matin, les amis. Oh, dès la première note, on dit après vous, mademoiselle. Aïe, aïe, aïe. 6h35. On est vendredi le 24. Je t'ai dit que c'était à l'expo en plus. Aïe, aïe.

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0: C'est Mike Domero. C'est très, très bon, ça. Take Me Away avec Zacata. Zacata. On le prononce de même? Hein? Parfait. 2024, en passant. Là, j'ai le goût de te dire trois mots qui font simple, mais qui quand même donnent un ton à une chanson que tout le monde est inspiré de tout ça. Oui, puis tout le monde connaît l'artiste qui l'a fait. Si je te dis bonjour, pardon, merci, tu penses à qui? Céline Dion. On est en 2026 en plus. Bonjour, pardon, merci. Ça tourne là, sur Viva. Tantôt, on aura droit aussi à Kevin Parent. Je vous rappelle que vous êtes sur Viva 109. Bon matin tout le monde, bon vendredi 24. Puis le soleil brille. Merci Céline d'être là.
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Céline Dion, les amis. Oh que oui. Bonjour, pardon, merci. Caliente, Kevin Parra, on est en 2001. La machine a voyagé dans le temps, fonctionne avec un. Aïe, aïe, aïe. Je vous souhaite encore une fois un beau et bon vendredi sous le soleil. C'est le week-end de l'expo, c'est la semaine de l'expo.

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3: monvicto.com, je vais prendre deux petits instants parce qu'on prend le temps. Là. C'est la Société d'agriculture des Bois-Francs qui vous offre l'Expo de Victoriaville, Festival des Hommes forts, les manèges, les exposants. Regarde, il y a de tout, de tout. Puis il y a des mots juste de bons spectacles. David Pinault, il y a eu de la danse country hier. Oh, jeudi, oui, danse country avec David Pinault, c'était vraiment bon. Vendredi aujourd'hui, manquez pas Bad Baboon, Get Up en ce vendredi. Samedi, Bad Baboon et Major Lee. Et bien sûr, Tree Vibe, K-Pop Experience, dimanche le 26. Mais c'est aussi de vous dire que l'ouverture du site, 13h aujourd'hui, compétition de quoi? 4 épreuves amateurs. On parle bien sûr pour les hommes forts, les femmes fortes et tout ça, là. Présentation des femmes fortes également à 17h. 17h30, la compétition femmes fortes pro avec 4 épreuves. Samedi, les hommes forts. Oh, les pros sont là. Ça commence à 12h30, tout au long de la journée. Dimanche, la présentation des hommes forts. Hommes forts et la compétition commencera, quoi, à 12h30. 13h, compétition hommes forts. Et on fait la clôture de tout ça à compter de 17h avec le couronnement du champion hommes forts 2026. Alors, juste pour vous dire que les Canadiens sont là, les Américains, les Américaines. Et bien sûr, tout ça dans un événement où il y a des jeux gonflables, il y a des exposants également dans les pavillons qui sont là pour vous offrir plein de belles et bonnes choses. Il y a de la bonne bouffe, laissez-moi finir, là. La barbe à papa, ouais, c'est ça que je voulais dire. Mais tous les partenaires et commanditaires qui sont là sont vraiment là depuis plusieurs années. Et c'est quand même de leur rappeler que c'est une autre édition qui fait partie de l'histoire du patrimoine de Victoriaville et la région, l'Expo de Victoriaville. Emmène les enfants! Fais-toi enfant quelques heures, en tout cas quelques journées dans ton week-end, puis bon, profiter de l'expérience de l'Expo de Victo. C'est le fun. Puis là, c'est là que tu rencontres du monde que tu n'as pas vu ça longtemps, puis tu fais quand même, mon Dieu Seigneur, c'est donc bien le fun de se revoir ici. Et ici, ça veut dire que la vie est belle. On s'en va-tu, nous, en musique ou on s'en... Oh, c'est le moment sérieux. OK, j'ai pas d'autre chose à te dire que... On passe en même.
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3: Bon vendredi, ici Louis-Philippe Arnoirel. L'administration Trump a annoncé hier qu'elle imposait des droits de douane à des dizaines de pays, dont le Canada. Elle a invoqué le recours au travail forcé dans les chaînes d'approvisionnement quelques heures avant l'expiration de son précédent dispositif tarifaire. Le Canada, le Mexique et le Royaume-Uni font partie des pays soumis à des droits de 10 %, tandis que d'autres pays sont soumis à des droits de 12,5 %. Certains produits, notamment le pétrole, le gaz et les engrais, sont exemptés, tout comme ceux qui sont couverts par l'accord Canada-États-Unis-Mexique. Par ailleurs, des représailles visant les États-Unis sont possibles à la suite de la série de droits de douane annoncés lundi par le président américain Donald Trump. C'est ce qu'a laissé entendre le premier ministre Mark Carney hier, après une réunion d'une journée avec ses homologues de toutes les provinces à Charlottetown. Cette rencontre visait à discuter de la riposte à donner aux sanctions américaines qui pourraient toucher jusqu'à 28 milliards de dollars d'exportations canadiennes à compter du 19 août. Si M. Carney emprunte la voie de la contre-attaque, il aurait comme allié le premier ministre ontarien Doug Ford, qui est favorable à des mesures de rétorsion vigoureuses. Mais ses collègues des autres provinces, notamment Christine Fréchette, sont plus frileux. Et encore, le premier ministre Mark Carney exige des gains de productivité avant de réinjecter des fonds fédéraux dans le système de santé des provinces. Il a ainsi répondu hier à ses homologues provinciaux qui réclament à grands cris un réinvestissement majeur d'Ottawa. La proportion du financement fédéral en santé décroît d'année en année, alors que les besoins ne cessent d'augmenter. Et dans l'Ouest canadien, selon un responsable régional, les structures d'une vingtaine de propriétés ont été affectées par un incendie de forêt qui fait rage au nord-ouest de Clinton, en Colombie-Britannique. Kevin Skrepnek, responsable des services communautaires et d'urgence, a précisé que les dégâts allaient de bardages fondus à la destruction totale de constructions. Il a ajouté que les dégâts se situaient principalement sur des propriétés au sud du lac Big Bear, où l'incendie de 59 Creek fait rage depuis vendredi dernier. C'est ce qui complète vos actualités Arsenal Media. Passez une bonne journée sur nos ondes.

dans le ciel. Je vais commencer par la météo, moi, OK? Puis je vais revenir avec le sport, OK? Soleil aujourd'hui, on parle d'alternance soleil-nuages cet après-midi. Les nuages seront présents, mais pas tant que ça. On a des vents qui sont, quoi, sud-ouest, 30 km/h ce matin. Maximum sera de 27 degrés avec un humidex à 32. Un ciel qui va être dégagé pour ce soir, cette nuit. Parfait pour l'expo. 20 km les vents.

nuages, 29 degrés, et des passages nuageux. Tu sais, des fois, à l'expo, il fait pas beau, il y a de la pluie. Dans ton week-end aussi, c'est pas tout le temps correct. Mais là, il va faire beau, beau, beau. Beau comme toi, t'es beau. J'exagère pas en disant ça. OK. Le temps de donner un petit brin de sport, parce que week-end, le Festival des hommes forts et femmes fortes, et je peux vous dire que le concours de brouette fait hier, là, oh, il y en a qui sont forts, plus forts que nous. Puis là, tu sais, quand tu cherches un jardinier, là, tu sais, qui est capable de faire ton jardin, puis transporter les poches de terre, puis tout ça, il y en a des forts, forts, forts, forts. C'est déjà le début de cette aventure des hommes forts et femmes fortes, là. Et ça se passe pendant l'expo. Les manèges, tout le monde était là. Les enfants, il y avait de la barbe à papa. Il y avait des petites pommes rouges, là, tu sais. Il y a aussi des dégustations qu'on peut faire. Les exposants qui vous offrent plein de produits. C'est un tourbillon de... Va passer ton temps là, tu peux y aller deux fois, trois fois. Il y a des fois, tu manques de quoi. Tu reviens le lendemain, tu dis, ah, mon, d'où c'était là hier? Ah, je l'ai pas vu. OK, bon, ben, c'est ça l'expo. C'est... Et en même temps, les tout-petits s'amusent, les parents ont du fun aussi de voir ça. Il y a la possibilité d'avoir que du plaisir. C'est ça qui est merveilleux. Et les exposants qui sont là, oui, ils vont dire de quoi? Il y en a qui sont uniques. Hein? Le mot est dit, là, unique. Vendredi, aujourd'hui, on parle, bien sûr... de la Ligue de baseball majeure que Québec, oui. On va quand même rappeler que Victo a gagné hier, belle victoire hier, de 13-0 contre Shawinigan. Aïe, aïe, aïe, aïe, aïe. Ça devait être triste pour les partisans de Shawinigan, ça. Ça s'est passé à Victo, en plus. Samedi, Victo s'en vont jouer contre Quaticook, parfait. Et ce soir, ben oui, avant tout, ce soir, Thetford vont jouer contre Victo à 20h. Et dimanche, le 17, Victo vont se retrouver à Montréal à 17h. Tu sais, j'ai fait ça en... Hein? J'ai bougé ça un peu, moi, là, non? Dans l'ordre et dans le désordre, comme on dit. La Ligue canadienne de football, on parle de Calgary contre Winnipeg vendredi. Samedi, Toronto joue contre la Colombie-Britannique. Et dimanche, c'est Hamilton qui vient jouer contre Montréal, Alouette, à ne pas manquer. Merveilleux. Soccer féminin, la SLN, hier, victoire de Toronto, 2-0 contre Montréal. On est triste un peu, mais que voulez-vous? J'aurais même mis une victoire de Montréal, moi, que de Toronto, mais quand même. Samedi le 25 juillet à 16h, Halifax vont jouer contre Vancouver. Et dans la Ligue canadienne de football, question de juste le rappeler, là, dimanche, les Alouettes, là, je pense qu'on a un couteau dans les dents puis on va y aller pour la victoire. Fait que ça va être un match à surveiller et ça se passe à Montréal. Et je salue Chante-Claude, Frédéric, Carole et... Bianca, c'est bien ça, vous ne pouvez pas me tromper, non? OK. Ils s'en vont, eux autres, voir les Alouettes contre Hamilton dimanche à Montréal. Dans la MLS, je termine avec ça. Samedi, Inter Miami joue contre le CF Montréal à 19h30. Et mercredi, le 29, match des étoiles. Mercredi, le 29 juillet 2026, 20h, match des étoiles dans la MLS. Ça, c'est intéressant. Les meilleurs vont être là. Ça va être assez grandiose, comme à tous les années d'ailleurs. C'est le temps, hein? Et ça va être le fun. Tu vas être à l'écoute de ça, j'en suis sûr. La météo tout de suite, parce que bon, alternance soleil-nuage, non, c'est plutôt gros soleil aujourd'hui. On dit alternance soleil-nuage, mais quand en après-midi? C'est correct d'avoir quelques nuages un peu, là. Ça fait de l'ombre, hein? Les vents vont être sud-ouest 30 km/h ce matin, 27 degrés, humidex 32. Dégagé la nuit avec vents qui sont sud-ouest à 20 km/h avec 17 degrés. Et samedi, on devrait avoir un beau soleil pour l'expo, là, puis le golf, ou en tout cas tout ce que tu as à faire, ton vélo est prêt, merveilleux. Belle randonnée ensoleillée samedi avec 28 degrés, humidex 32. Ça va être même dégagé dans la nuit 17. Et dimanche, alternance soleil-nuage 29 degrés, passage nuageux dans la nuit dimanche avec 18. Pour un lundi, retour au boulot avec du soleil et des nuages, 28 degrés. Il y aura peut-être un 30% de possibilité d'averse dans la nuit de lundi avec 18 degrés. Mais ça va vite parce que retour du soleil mardi, oh, peut-être un 60% aussi de possibilité d'averse avec 27 degrés. Mais somme toute, là, on est vraiment gâtés pour le mois de juillet comme ça. Je sais pas ça va être quoi au mois d'août, là, puis ça s'en vient bientôt, ça. En attendant, ce qui s'en vient bientôt, mon ami, ça va être quelque chose que tu vas aimer. Nathalie Mbouglia. Aïe, aïe, aïe. Quelle année? On pourrait prendre chance, là. Tantôt, il y aura peut-être, oui, la fameuse question extrême. On a ça dans le collimateur. On va en reparler tantôt. OK. Mais pour l'instant, ça date de quelle année, tu penses, ça? Nathalie M. Buckley. 1997. Elle s'en vient. Hello. Et ça tourne sur Vivant 101.9 à 7h10. Bon vendredi, les amis. Oh, oui.

Dis quand on dit que c'est bon la musique, là. Ça s'écoute jusqu'au bout. Jusqu'au moment où tu crées un petit silence, puis tu te dis, OK, ça date de quelle année, ça, Nathalie Imbruglia avec Turn? 1997. Connaissez-vous Madonna et Sabrina Carpenter? Quand tu mélanges ça ensemble, ça donne ça.

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1: Sabrina et Madonna, c'est un beau petit mélange, ça. Hein? Ça fait partie des nouveautés 2026, quand même. Rêve, on s'en va avec Whitney dans quelques instants. Il y a Marie-Mé qui dit mentir. C'est-tu le fun de mentir, ça? Non. Cacher la vérité aussi, c'est pas mieux, là. Hein? C'est un mensonge, ça aussi. Parfait. Non, mais j'avais ça dans ma liste. Questions demandées, réponses reçues. Parfait. Merci pour la programmation musicale, encore une fois, de nous faire partager des moments musicaux comme ça. Et Madonna, nouveauté 2026, faut quand même le dire. Bring Your Love avec Sabrina Carpenter. Ça fait du bien dans nos oreilles ce matin. C'est le temps de rêver. Non, rendors-toi pas. On se lève ce matin, 7h17.

signé Whitney. Un album, sincère, mais sans être là. C'est à la une de l'actualité, juste pour vous dire, un album très personnel, mais imparfait. Nos critiques du nouvel album de Shania Twain. Oh, ça donne un coup, ça. C'est ton artiste préféré. Shania Twain livre un album très personnel, mais selon les oui-dire des gens de presse et tout ça, c'est un album qui est... solidarité. Non, elle a fait ça sincèrement, mais un album le plus personnel de sa carrière, mais s'il risque fort bien de satisfaire des admirateurs, il y en a d'autres qui vont trouver ça un peu trop... Son administrateur de longue date, il ne marquera pas probablement la carrière de la chanteuse canadienne. Mais quand même, je serais surpris, tu sais, parce qu'il y en a d'autres qui vont dire non, moi je trouve ça très très bon. Il y en a, mais selon la critique artistique, c'est ça. C'est pas ce qu'on connaît de ce que Shania Twain peut nous proposer. En tout cas, c'est en tout cas, ça a l'air que ça casse la baraque pareil. OK. Sans trop de mots, nous, on s'en va en pause. Après Marie-May, ça va être le temps d'une petite pause. Ça va être le temps aussi de s'informer pour tout savoir. Monvictor.com, on va vous raconter ça dans les prochaines secondes. Mais avant, pas question de vous mentir, après Marie-May, l'actualité.

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8: Bonjour, bon début de journée. Ici Claude Marquis. Voici vos actualités. Près de trois semaines après le 1er juillet, 13 ménages sont toujours à la recherche d'un logement dans la région de Victoriaville et de l'Érable, selon l'Office d'habitation Centre du Québec. C'est 9 de moins qu'à la fin juin. 5 ménages demeurent toutefois sans logement et sont hébergés temporairement chez des proches, dans des campings ou par des organismes. L'Office souligne que malgré la baisse du nombre de ménages à la recherche d'un logement, la demande reste forte et déplore le manque de logements abordables. Moins d'un an après son arrivée, Nathalie Legault quitte son poste de directrice générale de la Jeune Chambre de Victoriaville. Elle se consacrera désormais au développement de sa propre entreprise. La Jeune Chambre a souligné son engagement et le travail accompli, notamment l'organisation de plusieurs activités pour la jeune communauté d'affaires. Et une étude du Centre interuniversitaire de recherche en analyse des organisations conclut que les immigrants qui s'établissent en région rurale améliorent davantage leur situation économique que ceux qui choisissent les grands centres. Selon les deux chercheurs, les immigrants provenant de pays en développement ont connu une importante baisse du taux de pauvreté au cours des 30 dernières années parmi les populations qui vivent en milieu rural. Les chercheurs soulignent toutefois que la régionalisation de l'immigration demeure un défi et qu'il faudra améliorer les salaires et les conditions de travail pour favoriser la rétention des nouveaux arrivants en région. C'est ce qui complète vos informations. 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
9: Merci beaucoup, Claude Marquis, pour l'actualité. Ben voilà. Cela fait, on va parler de sport parce que ce week-end, il y a le Festival des Hommes Forts. Et des femmes fortes, j'aime à le dire comme ça, doucement. Les femmes fortes, là, oh, ça risque d'être fort intéressant. Puis, regarde, c'est parti, là. C'est commencé. Hier, c'était la brouette, là. Ben oui, ça, là, et maman mia. On va dire, de quoi tu cherches un jardinier pour faire ton jardin, là, il y en a des forts. Mais sérieusement, on parle déjà d'aujourd'hui, vendredi, il y a 4 épreuves pour les amateurs, compétition amateur. Présentation également des femmes fortes à compter de 17h, puis aussi compétition femmes fortes pro avec 4 épreuves également 17h30. Fait que la présentation, c'était quelque chose, des voir, de comprendre qui viennent de où. Et bien sûr, la compétition va commencer à 17h30. Juste rappeler, parce qu'on reste dans le monde du sport aussi, samedi, présentation des hommes forts, 12h30, 13h la compétition hommes forts, les pros, présentation des femmes fortes également à 17h, et la compétition qui se continue avec 4 épreuves pour les femmes à compter de 17h30. Et tant qu'être là, je vais te finir ça avec dimanche, puisque dimanche, présentation hommes forts, 12h30, 13h compétition hommes forts, et la clôture de cette compétition se couronne avec le champion Hommes forts pro 2026 à compter de 17h. Fait que, tu sais, si t'as le goût de juste avoir du fun, là, on va surveiller le Maxime Boudreau, oui, qu'on connaît bien, un athlète hors pair. Il y en a plein, là, James Jeffer, Gabriel Réaume, il y a des Américains aussi, là, quand même, Thomas Evans, Lucas Hayton, j'espère que j'ai bien prononcé parce qu'il va me chicaner. Nick Wartam, pour ne nommer que ceux-là, mais plein d'autres également. Il y a des des athlètes canadiens également qui vont être à surveiller. J'ai vu quoi du côté féminin, là. Samantha Koski-Moffat. Il y a quoi? Il y a Bailey Deschaines. Qu'est-ce qu'il y a d'autre? José de la Chevrotière. J'espère que je la prononce comme faut parce qu'elle va me chicaner. Mais chose certaine, c'est que tout ce beau monde-là va être bien présenté tout au long du week-end. Athlètes, les pros féminins, masculins, etc. C'est le happening, l'Expo de Victo. Il y en a pour tous les goûts, puis c'est à toi de passer le message, puis viens faire un tour. On reste dans le monde du sport, nous, parce que bon, on a la Ligue de hockey, pas la Ligue de hockey, mais la Ligue de baseball majeure Québec. Juste rappeler que Victo a gagné hier 13-0 contre Shawinigan. Samedi, Victo s'en vont jouer contre Quaticook. Oh, qu'est-ce que d'autre à part de ça? Ce soir, ben oui, Victo aussi joue ce soir, mais contre Thetford à Victoriaville. Alors ça aussi, ça ne pas manquer. Et dimanche, le 17, ils seront du côté de Montréal. Ça joue du baseball, cette équipe-là, Victoriaville, là. Hein? Hier, on a gagné. Vont-tu gagner ce soir, puis samedi, puis dimanche? Pourquoi pas? T'inquiète là. La Ligue canadienne de football, Calgary visite Winnipeg, Toronto contre la Colombie-Britannique, et nos Alouettes vont recevoir Hamilton. Ça, ça va aller à dimanche pour les Alouettes. Calgary-Winnipeg vendredi, puis samedi, Toronto-Colombie-Britannique. Voilà. MLS Inter-Miami joue contre le CF Montréal samedi à 19h, et mercredi, le 29 juillet, note ça, là, match des étoiles dans la MLS. Et je terminerai avec le soccer féminin SLN. Hier, victoire de Toronto 2-0 contre Montréal. Et on ne manquera pas samedi le 25 juillet, 16h. Halifax vont jouer contre Vancouver. Vancouver! Oui. Tout est couvert pour aussi les sports. Merveilleux. On passe tout de suite à la météo.
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9: Je les salue, les gens du club de golf Laurier, Victo, Princeville, Plessisville, Warwick, Garde, je veux pas n'oublier, club de golf Bois-Franc, oui, Princeville, c'est ça. Mais juste rappeler aussi que les amateurs de golf qui veulent avoir une belle leçon, je rappelle ça, ça s'en vient bientôt, il y a de bonne heure encore, mais le 13 août au 16 août, il y aura bien sûr la Coupe Canada Fénergique qui va être présentée du côté du club de golf de Victoriaville. Et c'est là où ce que tu peux faire toi-même, apprendre les belles petites leçons de golf gratuitement, parce que tu peux suivre le parcours puis tes golfeurs que tu veux. Hommes-femmes vont être là, mais c'est aussi de dire que ça va être du 13 au 16 août au club de golf de Victoriaville. C'est au-delà de quoi? 140 000 $ en bourse qui vont être attribués pour les pros. À découvrir, c'est le fun de marcher le terrain puis d'aller voir ça. Puis de, c'est une leçon de golf qui coûte rien. Puis tu sais, quand tu dis qu'après, tu dis « Ah, OK, c'est ça qu'il faut faire. » Parfait. Qu'est-ce qu'il faut faire aussi? C'est de parler de météo. Puis quand on parle de météo, là, c'est pas des blagues, là. La météo, c'est important. Hein?
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9: Ben oui, c'est important. Mais là, tu dis, mais parle-nous-en, c'est important, mon pote. Ben oui, aujourd'hui, c'est le beau soleil. Ça devient alternance soleil-nuage en après-midi. 30 km les vents ce matin. Maximum sera de 27 degrés. Avec un humidex à 32, indice UV7. Ça prend de la crème solaire pour aller à l'expo aujourd'hui, là. Les tout-petits comme les plus grands. Ciel dégagé ce soir, cette nuit. Sud-ouest, les vents qui seront là légers, oui, 20 km/h, 17 degrés. Samedi, c'est soleil, 28 degrés, humidex 32, indice UV8. Dégagé la nuit de samedi 17. Finalement, on va faire beau pour toute l'expo, parce que même dimanche, alternance soleil-nuage, 29 degrés comme maximum, et des passages nuageux dans la nuit de samedi. Dans la nuit de samedi, les passages nuageux, oui, avec 18. Et retour au travail lundi, alternance soleil-nuage avec 28 degrés. C'est donc bien le fun d'attendre ça, d'apprendre ça, puis de dire, voyons donc, hein? La vie est belle quand il fait beau, t'es beau, fait que toi, tu dois avoir une belle blonde, ouais, tu dois avoir un beau chum, tu sais, la beauté va avec... Non, mais sérieusement, tu sais, tout le monde est beau, là. Tu sais, c'est drôle parce qu'il y a quelqu'un qui me contait ça une fois, ça fait longtemps, là, mais qui me contait ça, que la beauté de l'homme et de la femme, autant qu'elle peut s'exprimer de l'extérieur, parce que il y a de la faiblesse quand c'est exprimé de l'extérieur. La beauté de l'être humain, homme, femme, enfant, quoi que ce soit, c'est à l'intérieur. Tu comprends? Fait que tu peux être beau, tellement beau, tu te regardes puis tu dis, wow, tu es beau avec un peu ça. Mais c'est pas beau à l'intérieur. C'est ça. Mais la vérité, c'est ça un peu. La beauté n'apporte pas à manger, ça donne juste l'appétit. La vraie beauté, on l'exprime de l'intérieur. Aïe. Une leçon de vie que j'ai appris hier, avant-hier. Mais tu sais, je l'ai appris. Je l'ai appris parce que je les répète, là, mais c'est ça, pareil. La beauté est à l'intérieur. Ce qui est à l'extérieur, ça, ça peut changer. Bon, ça peut changer aussi de l'intérieur, tu vas me dire, mais au-delà de ça, c'est imprimé extérieur, mais à l'intérieur, c'est la beauté pure. Ah!

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4: Bon vendredi, ici Louis-Philippe Arnoirel. L'administration Trump a annoncé hier qu'elle imposait des droits de douane à des dizaines de pays, dont le Canada. Elle a invoqué le recours au travail forcé dans les chaînes d'approvisionnement quelques heures avant l'expiration de son précédent dispositif tarifaire. Le Canada, le Mexique et le Royaume-Uni font partie des pays soumis à des droits de 10 %, tandis que d'autres pays sont soumis à des droits de 12,5 %. Certains produits, notamment le pétrole, le gaz et les engrais, sont exemptés, tout comme ceux qui sont couverts par l'accord Canada-États-Unis-Mexique. Par ailleurs, des représailles visant les États-Unis sont possibles à la suite de la série de droits de douane annoncés lundi par le président américain Donald Trump. C'est ce qu'a laissé entendre le premier ministre Mark Carney hier, après une réunion d'une journée avec ses homologues de toutes les provinces à Charlottetown. Cette rencontre visait à discuter de la riposte à donner aux sanctions américaines qui pourraient toucher jusqu'à 28 milliards de dollars d'exportations canadiennes à compter du 19 août. Si M. Carney emprunte la voie de la contre-attaque, il aurait comme allié le premier ministre ontarien Doug Ford, qui est favorable à des mesures de rétorsion vigoureuses. Mais ses collègues des autres provinces, notamment Christine Fréchette, sont plus frileux. Et encore, le premier ministre Mark Carney exige des gains de productivité avant de réinjecter des fonds fédéraux dans le système de santé des provinces. Il a ainsi répondu hier à ses homologues provinciaux qui réclament à grands cris un réinvestissement majeur d'Ottawa. La proportion du financement fédéral en santé décroît d'année en année, alors que les besoins ne cessent d'augmenter. Et dans l'Ouest canadien, selon un responsable régional, les structures d'une vingtaine de propriétés ont été affectées par un incendie de forêt qui fait rage au nord-ouest de Clinton, en Colombie-Britannique. Kevin Skrepnek, responsable des services communautaires et d'urgence, a précisé que les dégâts allaient de bardages fondus à la destruction totale de constructions. Il a ajouté que les dégâts se situaient principalement sur des propriétés au sud du lac Big Bear, où l'incendie de 59 Creek fait rage depuis vendredi dernier. C'est ce qui complète vos actualités Arsenal Média. Passez une bonne journée sur nos ondes.
5: On va parler maintenant du merveilleux monde du sport, parce que c'est important. Merci pour l'actualité en passant. Fait beau pour l'expo, c'est merveilleux. On parle bien sûr dans le monde du sport, au Festival des hommes forts et femmes fortes, on va le dire. Mais le lever de la brouette également, que ça s'est fait hier, était très excitant comme événement. Et on va surveiller ça, tout ça se passe en fin de semaine dans le cadre de l'expo agricole de Victoriaville. Puis là, tu sais, quand tu dis ça, l'expo, ouais, c'est le fun, ça, hein? Ça perdure dans le temps, comme on dit. Pour en savoir encore plus, expo.com ou festivalhommefort.ca pour tout savoir ce qui se passe, le dépliant de la Société d'agriculture des Bois-Francs. L'expo, les tout-petits sont tout le temps bien contents. Il y avait des jeunes là-bas, des manèges, puis tout, puis oh, les animaux, les exposants, les hommes forts, les femmes fortes, la barbe à papa, les pommes dans le sucre, etc. Puis je veux saluer la gang de la Mielerie King aussi qui sont là sur le site pour aller chercher un bon petit breuvage, un drinks comme on dit. Je vais commencer par vous rappeler que il y a aussi que la Ligue de hockey junior majeur Québec, on parle de baseball bien sûr. Victo a gagné 13-0 contre Shawinigan hier. Samedi, Victo vont jouer contre Quaticook. Thetford vont jouer contre Victoriaville. Ça va être ce soir, si je ne m'abuse. Oui, monsieur, 20h. Et dimanche, Victo sera du côté de Montréal à 17h. Ça, c'est dans le baseball. La Ligue canadienne de football, Calgary joue contre Winnipeg. Toronto sera en Colombie-Britannique. Hamilton contre les Alouettes dimanche. Et dans la MLS, samedi, Inter-Miami qui visite le CF Montréal, 19h30. Puis tant qu'à être là, pourquoi pas mercredi le 29 juillet, là? Oh! Match des étoiles! Que les meilleurs seront là. Alors ça va être à surveiller. Ça va être télévisé, bien sûr. Et je terminerai en te rappelant que le soccer féminin, la SLN, hier, en Toronto, a gagné 2-0 contre Montréal. Ouh! Et samedi, on va avoir un match. Et quoi, samedi, le 25, OK? Halifax vont jouer contre Vancouver. Ça fait le tour pour le sport, les amis. Et là, j'ai le goût de te parler un peu de météo, parce qu'aujourd'hui, là, quand même, ça va être beau. Hein? Beau comme toi, tu peux être beau, hein? Puis quand je dis ça, c'est pas parce que j'exagère, loin de là. C'est juste pour dire que la météo, c'est important. Puis à Victo, là, juste pour te donner une idée, là, aujourd'hui, on parle bien sûr de Soleil, plein soleil. Pour l'expo, c'est parfait. Puis la fin de semaine aussi, là. Laisse-moi te donner les détails. Alternance soleil-nuage aujourd'hui, cet après-midi. On parlera aussi de vent à 30 km/h ce matin. 27 degrés, humidex 32. Wow! Crème solaire, mes amis. Oh! Il y a un ciel dégagé dans la nuit avec 20 km les vents. Un petit peu plus léger dans la soirée, mais 17 degrés. Samedi, c'est encore beau. Beau soleil 28, humidex 32, indice UV 8. Dégagé la nuit 17. Et même dimanche pour la conclusion de l'expo. Alternance soleil-nuage 29 degrés. Passage nuageux dans la nuit 18. Ça va être parfait pour, tu sais, enlever les équipements, tout ça, dimanche, là, en fait. Et lundi, bon, on devrait retrouver aussi quand même alternance soleil-nuages, 28 degrés. Ça pourrait se gâter lundi soir avec un 30 % de possibilité d'averse et 18 degrés. Et vite comme ça, ça revient au alternance soleil-nuages, un 60 % peut-être de pluie même pour mardi, là, mais quand même, 27 degrés. La nuit le mardi, 60 % de pluie. Oh! 17 degrés, puis mercredi prochain, 60 % de pluie, 22 degrés. La nuit aussi, 60 %. C'est la note de passage, tu vas me dire, là, mais c'est quand même de la pluie annoncée, avec 16 degrés. Ça pourrait être un retour du soleil que jeudi, le 30 juillet, avec une alternance soleil-nuage et 25 degrés. Mais si t'as affaire à en profiter aujourd'hui, vendredi, samedi, dimanche et même lundi, puis peut-être un petit brin de mardi, ça va être beau. Ça va être beau comme tout est beau, hein? Bon, ben, je parle de toi aussi là-dedans, là, mais quand même. Harry Styles s'en vient dans les prochaines secondes. Vous êtes sur Vive en 101.9 en ce vendredi 24 juillet. C'est la fin de semaine de l'Expo, la semaine de l'Expo, tu l'appelles comme tu veux. Festival Homme fort, Femme forte également, des manèges, des jeux, de la bonne bouffe. En tout cas, on peut se gâter. Et des surprises, surtout qu'il y a plein d'exposants qui vous offrent des produits que tu retrouves rien qu'à l'Expo, là. Hein? Tu sais, quelqu'un va dire, t'as tombé des belles lunettes? Ah, j'ai acheté ça à l'Expo, là. Passé. Mais ils sont encore là cette année. Fait qu'il y a plein d'affaires à découvrir et c'est le temps de se réunir, d'avoir du fun puis de vivre des bons spectacles. Il y en a plein. Si tu as la chance d'aller à l'Expo ou en tout cas de passer dans ce coin-là, prends même le dépliant pour savoir qui sont les artistes qui sont là en spectacle. Là. Mais c'est incroyable. Hein? La Dance Country, là, hier, mercredi, là. Il y avait aussi quoi? Jeudi, oui, avec David Pino. Puis là, ben vendredi, Bad Baboon, Get Up. C'est Bad Baboon Major Lee. Oh, ça aussi, ça va être bon. Puis Tree Vibes, Keep Up Experience dimanche. Tiens, ben oui, t'es allumé, là. Hein? Ben ouais.

puis c'est quand même, quoi, 27 degrés, ressenti 32. Fait que profitons-en. Ça va être un beau week-end ensemble aussi. Fait que bravo, bravo. Bon matin. Je sais que vendredi, souvent, il y en a qui sont en simplement congé. Il y en a qui sont aussi en vacances dans cette période de juillet. Alors profitons-en, les amis. On va profiter, nous, de notre programmation musicale avec Harry Styles, Tina Turner avec The Best. On aura droit tantôt plus tard à Ludovic Bourgeois. Et je vous rappelle aussi qu'on va, bien sûr, parler avec Le Capucin. Je te dirai bientôt. Aux alentours de 8h11, 8h12, en tout cas, dans ces coins-là. Puis, mon Dieu, de quoi, ça s'en vient bientôt. Bientôt, bientôt. On va être avec Marilyn Perrault. Qu'est-ce qui est important de savoir, le Capucin? Ben, c'est que tout le monde peut en profiter. Les tout-petits, surtout, comme les plus vieux, surtout. Hein? Ça fait des surtout, ça, hein? OK. 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

0: The Mess. On aime beaucoup la musique. Quand on dit qu'on aime beaucoup la musique, c'est parce que la musique nous amène à découvrir plein de choses. Et là, la découverte d'aujourd'hui, après la musique, pourquoi pas parler du Capucin. Je la reçois au bout du fil, Marilène Perrault. Je fais le test en même temps. Comment ça va, Marilène?
1: Ça va très bien, merci. Et toi, Paul, ça va bien?
0: Numéro un, content de te recevoir. Surtout que là, je m'inspire des mamans, des papas qui écoutent à la radio ce matin puis qui disent, bon, ben c'est le fun parce que le Capucin, on n'est pas dans une période où ce que la grippe est très intense, mais quand même, le Capucin, avec tous les recommandations que vous nous faites, parents, enfants, grands-parents aussi, quand même, faut le dire, c'est toujours important. Et de quoi sera le sujet de ce matin, madame?
1: Ben écoute Paul, j'étais en boutique mercredi passé puis ouais. Je voyais tous les gens rentrer chez nous pour venir faire du remplissage de savon en vrac. Mm. Je me suis dit, il faut que je parle de ça à Paul parce que on est dans une époque là, où est-ce que on est très conscient des effets. T'sais, on parle beaucoup de la surconsommation de plastique. Puis on sait à quel point que les microplastiques puis les microparticules qui en dégagent de ça sont nocifs pour la santé. Puis je veux qu'on s'arrête ce matin là, juste ouais. pour réfléchir un petit peu là à la toxicité des produits de nettoyage qu'on utilise puis qu'on s'en rend pas compte. On s'en rend pas compte. On a grandi avec ça. Tu sais, je nommerai pas de nom de produit, mais on a grandi avec des produits que c'est de même, puis c'est avec ça qu'on lave les planchers, puis c'est avec ça qu'on lave. Mais tu sais, quand on s'arrête pour réfléchir, là, Paul, là, tu sais ce qu'on met sur nos planchers, là, ouais. ben, les animaux se promènent avec ça, puis les pattes, tu sais, après ça, ils se lèchent les pattes. Après ça, nos petits bébés là, qui se promènent à quatre pattes, puis nos petits bébés là, qu'on lave la tablette de chez autres avec des produits chimiques. Tu sais, il faut penser à ça parce qu'après ça, eux autres, ils mettent la nourriture là-dessus puis ils mettent ça dans leur bouche. Il y a des millions de cellules dans ouais. le corps. Là, puis dès que les petites cellules des petits-enfants sont en contact, puis je parle des petits-enfants tout le temps, mais les adultes, c'est la même chose. T'sais, les gens se rendent pas compte à quel point on se rend malade avec ça. Puis c'est plein de composantes de chimiques qu'il y a là-dedans. Puis c'est tellement nocif pour la santé à long terme. Puis non seulement c'est nocif, mais il y a beaucoup de perturbateurs hormonaux là-dedans. Okay. Fait qu'on peut avoir des problèmes de santé importants, Paul, juste parce qu'on a des produits toxiques dans notre environnement. Puis c'est ça que je voulais qu'on discute ce matin, parce qu'il faut s'arrêter, puis il faut en parler.
0: Mais non, je te dis pas que tu me fais peur, mais tu me fais comprendre quelque chose, que ça dure et ça perdure dans le temps depuis longtemps. Mais qu'est-ce qu'on peut faire? Qu'est-ce que le Capucin nous apporte? Parce que là, tu vas nous éclairer un matin, là.
1: Ben écoute, c'est sûr que, tu sais, avant, là, quand on avait des situations avec des gens qui ont des problèmes de peau, la première affaire qu'on pensait, c'est de changer le savon. Ouais. On enlevait le chimique, puis on remplaçait par un savon qui est naturel, qui est biodégradable, puis tout ça. Aujourd'hui, là, c'est de plus en plus fort, hein, premièrement, les produits chimiques, parce que, tu sais, toute une question d'économie, là. Puis on est tellement capable de faire de la prévention, ouais. de faire en sorte qu'on évite les maladies de surcharge, puis il y en a beaucoup, hein, des maladies qu'on peut pas associer à ça. C'est impossible d'associer à ça. T'sais, on le sait pas, là. Mais si on fait ce qu'il faut, si on fait attention pour bien manger, Paul, on fait attention de prendre des décisions, tu sais, on va essayer de manger un peu plus de bio, on va essayer de manger un peu plus santé, mais les produits nettoyage autour, là. Fait que comment nous, le Capucin, on intervient là-dedans? Ben, en fait, c'est qu'on a une grande section de vrac. Fait que nous, on commande des savons en 20 litres, que ce soit là les détergents à lessive, les assouplissants, peu importe, là, même tous les shampoings, revitalisants, les produits de tout usage, tu sais, pour laver justement la tablette de bébé, là, ben, vous pouvez passer avec vos contenants.
0: Okay.
1: Vous pouvez amener vos contenants chimiques, là. Puis nous, on va les remplir avec du savon biodégradable puis qui ne va pas nuire à la santé des enfants.
0: Wow. Et là, quelqu'un me pose la question comme ça. C'est accessible tout le temps. Est-ce que c'est onéreux? Ça coûte cher? Comment vous fonctionnez pour tout ça, là?
1: Ben non, c'est tellement moins cher. En plus, il y en a des gens qui aiment ça se dire, regarde, on règle le savon à linge aujourd'hui, ben oui. puis on est correct pour 6 mois. Parce qu'on peut venir remplir un petit 500 ml à toutes les 2-3 semaines, ou on peut aussi acheter un 10 litres ou un 20 litres de savon, puis se dire, ben regarde, moi je l'ai chez nous. Bien. Mais tu sais, le dernier mercredi de chaque mois, on est toujours à 15% sur tout le vrac.
0: Wow.
1: Puis ça fait des années qu'on fait ça, puis c'est vraiment intéressant. Puis moi, je pense que de toute façon, pour la santé, on essaie d'enlever tout le chimique le plus possible autour de nous.
0: Okay.
1: Puis c'est une façon économique de le faire. Puis en plus, ben, tu sais, Paul, on est dans les bois francs, là. C'est le berceau du développement durable. Oui. C'est marqué, là.
0: C'est vrai.
1: Fait que, tu sais, de réduire les déchets plastiques, tu sais, pour l'environnement, il n'y a rien de mieux, là.
0: Je trouve ça merveilleux d'entendre ça. Puis en plus de ça, le Capucin, là, pour ceux qui captent le message, je sais que Sherbrooke sont très gantés, vous êtes là aussi, mais Victoriaville, on est bien sûr dans la maison mère. J'aime jamais dire ça comme ça parce que je pense que c'est parti d'ici. On est en face du restaurant plus. C'est ouvert à combien de jours par semaine là, qu'on est ouvert et à quelle heure?
1: On est ouvert tous les jours, on est ouvert le samedi. On est fermé le dimanche parce que c'est des mamans qui travaillent chez nous, puis Le dimanche, pour moi, ça a toujours été une journée familiale. Je me suis toujours dit que j'allais pas ouvrir le dimanche. C'est une journée de repos.
0: Ouais.
1: Alors, on est ouvert tous les jours là, sur les heures d'ouverture normale des magasins. Puis, tu sais, je veux vraiment que les gens prennent conscience que ce qu'on fait aujourd'hui, on a le résultat plus tard. Tu sais, c'est pas tout de suite. Hein?
0: C'est ça.
1: C'est plus tard qu'on a les résultats. Fait que c'est important de faire tout ce qu'il faut pour les gens qu'on aime. Puis, je trouve que tous les produits pour nettoyer notre environnement, ben ça commence par ça.
0: Ouais, ben je vais dire ça comme un jardinier pourrait le dire. On va semer, puis en même temps, on va récolter. Fait que la récolte, ça t'appartient. Je te dis un gros merci à toi et à toute ton équipe. Je sais que tu es très bien entouré avec une belle équipe qui sont passionnés de la santé, des tout petits comme des plus grands, on va le dire. Fait que je rappelle que c'est toujours plaisant d'apprendre qu'on a une façon de résoudre de bien des petits problèmes pour les tout petits, mais comme pour toi aussi, monsieur, madame, maman, là. Et papa, là, le Capucin, ça vaut la peine d'aller faire un tour pour juste bien comprendre. Puis gênez-vous pas pour poser des questions. Puis là, il y a une dame qui me dit dans l'oreille ici, si je veux appeler, parce que bon, c'est à Victoriaville, c'est aussi à Sherbrooke, je veux pas me tromper, là. Y a-t-il une autre place ailleurs? Non, vous avez les deux places, Sherbrooke et Victo.
1: Oh, c'est en place, oui.
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1: 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On est en face du plus. 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On est là depuis bientôt 30 ans. Hein? Fait qu'on n'a pas déménagé. Fait que...
0: Mon Dieu,
1: fait qu'on est installés, nous autres, à Victo, on ne bouge plus.
0: Parfait.
1: 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Puis, tu sais, il ne faut pas penser que les savons naturels ou les savons biodégradables, ça ne sent rien. 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
0: Je vous dis un beau gros merci à vous et à toute ton équipe. Et je rappelle que le Capucin en face du plus, facile comme ça. Puis Marilyn, continue de rester jeune. T'as le secret, toi, là?
1: Oui.
0: Puis garde ça comme ça.
1: J'ai le secret, moi.
0: Merci, Marilyn.
1: OK, salut, Paul. Bonne journée à tous.
0: Bye-bye. Oh, ça fait du bien d'entendre ça, les amis. Puis on file en musique dans deux petites secondes parce que ça nous le tente. Survivre en 109. Aïe, aïe, aïe.
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0: Ludovic Bourgeois avec Jamais oublier qu'on s'en va vers l'actualité. Puis on fait ça vite parce que on va s'informer dans les prochaines secondes, les amis. Ça va être garanti que tu vas tout savoir.
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9: Bonjour, bon début de journée. Ici Claude Marquis. Voici vos actualités. Près de 3 semaines après le 1er juillet, 13 ménages sont toujours à la recherche d'un logement dans la région de Victoriaville et de l'Érable, selon l'Office d'habitation Centre du Québec. C'est 9 de moins qu'à la fin juin. 5 ménages demeurent toutefois sans logement et sont hébergés temporairement chez des proches, dans des campings ou par des organismes. L'Office souligne que malgré la baisse du nombre de ménages à la recherche d'un logement, la demande reste forte et déplore le manque de logements abordables. Moins d'un an après son arrivée, Nathalie Legault quitte son poste de directrice générale de la Jeune Chambre de Victoriaville. Elle se consacrera désormais au développement de sa propre entreprise. La Jeune Chambre a souligné son engagement et le travail accompli, notamment l'organisation de plusieurs activités pour la jeune communauté d'affaires. Et une étude du Centre interuniversitaire de recherche en analyse des organisations conclut que les immigrants qui s'établissent en région rurale améliorent davantage leur situation économique que ceux qui choisissent les grands centres. Selon les deux chercheurs, les immigrants provenant de pays en développement ont connu une importante baisse du taux de pauvreté au cours des 30 dernières années parmi les populations qui vivent en milieu rural. Les chercheurs soulignent toutefois que la régionalisation de l'immigration demeure un défi et qu'il faudra améliorer les salaires et les conditions de travail pour favoriser la rétention des nouveaux arrivants en région. C'est ce qui complète vos informations. 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
10: Merci beaucoup pour l'actualité, Claude Marquis, notre journaliste, qu'on suit sur monvicto.com, effectivement. On va parler de sport vite comme ça, parce que week-end des hommes forts et femmes fortes, on va le dire quand même, parce que bon, il y a aussi, bon, c'était fait hier, ça, la fameuse compétition de la brouette, et je vais dire de quoi, il y en a qui se sont prêtés au jeu, puis là, ben, ça va être place aux hommes forts et aux femmes fortes. En fin de semaine, un week-end merveilleux du côté de l'Expo de Victoriaville, en plus des manèges, des spectacles, Tree Vibe, K-pop Experience, Bad Baboon avec Major Lee, Oh, Get Up avec, bien sûr, toutes les pléiades d'artistes. Ça va être le fun. Il y a des shows, il y a des manèges, il y a des exposants, il y a des expositions, il y a des choses qu'on peut se retrouver. On peut manger aussi, hein? Les fameux pogo de l'expo, hein? Ça te donne... Oui, la barbe à papa, les pommes sucrées. Puis le fameux bar, oui, j'aime ça le dire. Il y a des breuvages de toutes sortes, là, mais le Mielry King qui sont installés là aussi, dans leur chapiteau. Moi, c'est là que je me tiens. Ça veut dire quoi, ça? Ça veut dire qu'on va avoir du fun. OK, la Ligue de hockey, on reste dans le sport, là, attention. Calmons-nous, les amis. Parce que l'Expo, c'est du sport aussi pour les tout-petits comme pour les plus grands. Mais dans la Ligue de hockey junior Maritime Québec, on parle de Shawinigan, on parle de baseball, c'est sûr, là. La Ligue de baseball, le Victo qui a gagné 13-0 contre Shawinigan. J'ai-tu parlé de hockey? Mais non, baseball, OK. Samedi, Victo va jouer contre Quaticook. Et je rappelle aussi que ce soir, Thetford est de passage à Victoriaville. Fait que samedi, puis aujourd'hui, là, il y a du baseball. Et même dimanche, Montréal va être visité par Victoriaville à 17h. Il y en a qui font le trajet pour aller voir le baseball là-bas. C'est le fun. Ligue canadienne de football, Calgary-Winnipeg, Toronto contre la Colombie-Britannique. Ça, c'est Calgary-Winnipeg, c'est vendredi. Samedi, Toronto, Colombie-Britannique. Et dimanche, Hamilton qui visite les Alouettes. Dans la MLS, samedi, Inter-Miami visite le CF Montréal. Et mercredi le 29, je te donne la date déjà d'avance, là, mais ce sera le match des étoiles dans la MLS à surveiller. Et le soccer féminin, la SLN, hier, Toronto qui ont gagné 2-0 contre Montréal. Défaite de Montréal. OK. Samedi, on se reprend-tu pour Montréal? Non, on se repose. OK. Samedi le 25, il y a quand même un match à 16h, Halifax contre Vancouver. Voilà, on a couvert le tout. Hein? C'est bien dit, ça, un peu. OK. Moi, je vais te donner le goût. Oui. Et quand je dis le goût, c'est parce que, tu sais, à un moment donné, tu te dis, regarde, moi, j'aimerais ça savoir, Paul, va-t-il faire beau aujourd'hui? Écoute, ben, là. Tu sais, demander, c'est recevoir. Même d'y penser. Fais juste y penser, puis je vais te le dire. Hein? Tu vois, c'est facile de même. Soleil aujourd'hui, alternance soleil-nuage cet après-midi. C'est beau pour l'expo aujourd'hui, là. 30 km les vents ce matin. On parlera de 27 degrés avec un humidex 32. Ce sera un ciel dégagé pour ce soir, cette nuit. Parfait pour l'expo, ça. Sud-ouest, les vents 20 km/h avec un petit 17 degrés. Merveilleux. Samedi, beau soleil 28 degrés. Avec un humidex à 32 degrés. J'étais en train de chanter ça, moi. Il y a aussi un indice UV qui est à 8, très élevé pour samedi. Et notez que dans la nuit de samedi, ciel dégagé 17. Puis on finit l'expo avec quoi? Dimanche, là, alternance soleil-nuage, 29 degrés. Que des passages nuageux dans la nuit de dimanche avec un 18. Puis si t'as affaire à retourner travailler lundi le 27, là, ou t'es en vacances, là, alternance soleil-nuage pour lundi 27 avec 28 degrés et des passages nuageux, 30% de possibilité d'averse dans la nuit de lundi avec 18 degrés. Mais ça a l'air que le retour du soleil, avec un petit pourcentage peut-être depuis mardi, là, mais ça va finir plus beau que plus beau là dès jeudi le 25. Mais mardi, mercredi... Ça peut, il pourrait y avoir quelques gouttelettes, comme ça peut aussi changer. Fait que, restons très positifs. Qui nous présentait ça, cette belle météo? J'ai le goût d'aller jouer au golf, moi.
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10: Quand il fait beau comme ça, ça te donne le goût d'aller à l'expo, ça te donne le goût d'aller jouer au golf, faire du vélo, aller prendre une marche, travailler dans les plates-bandes, hein, le jardinage, etc. Et c'est le fun quand on a quelques jours de même ou une fin de semaine qui fait beau, puis on se dit « wow, c'est merveilleux ». On est vendredi le 24 juillet, je rappelle encore une fois, je dis encore une fois, merci à Marilyn Perrault qu'on a eu avec nous, on a croisé ce matin là, pour la chronique « Le Capucin ». Puis notez qu'elle va revenir, elle. Non, ça c'est aujourd'hui le 24, mais elle sera de retour en même temps que moi je vais être à semi-vacances, on va dire ça de même là. Vendredi le 7, elle va être de retour pour une autre explication de ce qu'on fait avec les tout-petits pour que la santé reste viable et parfaite. Hein? C'est pas exagéré ce que je viens de dire là. C'est la vie de tous les jours. On souhaite que nos enfants soient bien, bien soignés puis bien dirigés dans les soins. C'est ça, le Capucin. Merci, Marie-Hélène Perrault. Je la salue puis je lui donne un gros bec. Puis toi, ben, je te donne pas un bec, mais m'a donné de la musique.
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10: Miley Cyrus s'en vient. Il y a Marilyn qui m'a dit ton bec, je l'ai poursuivi. Et tabadouche. Ça va faire mal, hein? Hey! OK, on fait le saut, hein, c'est correct. Miley Cyrus s'en vient en musique. Non, non, on fait bien des blagues. On est dans cette huitième heure qui se complète très bientôt. Le mot de la fin également s'en vient. Ça passe vite, hein? 8h39. OK. Miley Cyrus, est-ce qu'on aura le droit pour France d'amour? Je pense que oui. Ou peut-être pas.

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2: 8h45, ça en vient bientôt, mais je vais juste vous rappeler, ben oui, c'est l'expo, vous savez tout ce qui se passe là, les hommes forts également, les femmes fortes, etc. Mais c'est aussi de rappeler qu'il y a la 39e édition des motoneiges sur l'eau. C'est drôle à dire, comme ça en plein été de même, mais beau temps, mauvais temps, c'est sur l'eau que ça se passe. Et c'est à découvrir les courses de motoneige sur l'eau. Une invitation, bien sûr, d'Arsenal Media. C'est la 39e édition. C'est encore plus que ça dans l'espace-temps pour l'expo de Victoriaville, là. On va se le dire. Mais moi, je vous dis bon week-end à tous. Merci à nos collaborateurs, tous ceux qui ont fait partie de l'aventure. Marilyn Perrault aussi, un gros merci de ton passage pour le Capucin. Et puis moi, je vais vous souhaiter à tous un excellent week-end. Bonne exposition, c'est-à-dire Expo de Victo. Bon spectacle, les manèges. Profitez-en en famille. Puis c'est le fun de savoir qu'on a un beau week-end pour organiser des activités. Fait que bon week-end, les amis. Puis on se retrouve, nous, lundi à compter de la... Quelle heure? Le matin, non? Ben oui, 6h le matin, on est là, puis on est là avec vous, comme tout le temps. Bye, les amis, et bon week-end.
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Diane Simard est très contente d'être avec vous autres. Pour les trois prochaines, on est ensemble jusqu'à l'arrivée de votre lunch 80-90-2000 avec de très bons invités. Je vous le dis, le duo Elton John et Britney Spears, ça va passer cet avant-midi. Et Britney, d'ailleurs, elle a fait ben gros jaser hein, au cours des deux dernières semaines. On l'a vu avec la moitié du corps sorti d'un VUS en plein cœur de l'autoroute. Mais que s'est-il passé? On va s'en reparler. Un bon classique de Cyndi Lauper également, vous voulez pas manquer ça. Aussi, on apprend que demain, le drapeau du Québec sera mis en berne sur la tour principale de l'hôtel du Parlement, alors de l'aube au crépuscule, dans le but d'exprimer la sympathie du gouvernement et du peuple québécois à l'endroit de la famille et des proches de Marc Messier. Et d'ailleurs, vous pouvez lui rendre un dernier hommage. Je vais vous expliquer comment ça marche, évidemment. Et aussi, eh bien, il y a Alex Warren qui est là en musique sur Fever Dream. Un grand merci de choisir Viva. Ici, c'est Viva la musique. Bon vendredi chez nous.

Elton John et Britney Spears s'invitent dans les prochaines secondes à Viva. Et Britney Spears a encore fait les manchettes au cours des derniers jours. C'est qu'elle a été vue en train de sortir le haut de son corps d'un VUS noir tout près de Studio City. Un petit peu plus tôt ce mois-ci, alors que le véhicule était en mouvement. Puis la voiture roulait quand même là environ un 70 km par heure. Et là, eh bien, une source avait confié au Daily Mail, c'était que Britney avait juste passé la tête par le toit ouvrant un bref instant parce qu'elle voulait voir ce qui se passait avec la circulation devant. Elle voulait savoir combien de temps elle allait rester bloquée et semble qu'elle faisait ça tout le temps lorsqu'elle était plus petite, quand elle était enfant, en grandissant dans le sud de sortir comme ça, le haut du corps du toit ouvrant. Alors là, sur ses réseaux sociaux, Britney Spears s'est exprimée. Elle a dit « Ce que les gens voient, c'est 2 secondes de folie où je m'étire vers les cieux. » Elle dit « Pourtant, les jours et les heures de ma réalité, les apparences sont trompeuses. » Elle dit « Je crois que je dois sortir par le toit bien plus souvent. » Alors, c'est la réponse de Britney Spears. Elle s'invite sur « Hold Me Closer » à Viva.

La légendaire Embarque ma belle de Caïn dans Viva l'avant-midi. C'est vrai que ça fait du bien une petite escapade en amoureux. Puis une journée entre chums de gars et de filles également. Ça aussi, c'est le fun. C'est ce que Sylvain Cossette a fait. On en reparlera tantôt. Cœur de pirate sera là en musique aussi. Pour tout de suite, voici AA, un excellent classique signé Viva.

0: Cossette qui était peut-être en manque de ses chums un peu. Alors, cette semaine, il a remédié à la situation et il s'est offert une belle journée de golf avec les chums. C'est ce qu'il a titré avec une magnifique photo. Il avait tellement l'air de faire beau. Aux côtés, entre autres, de Marc Dupré, Ludovic Bourgeois également. Alors, c'est vrai que ça fait du bien, une bonne journée entre amis. Lui qui, en plus, est bien occupé hein, ces temps-ci avec l'organisation du spectacle de Ludovic Bourgeois, Karaoké 90, qui part en septembre. Et lui-même est sur les derniers milles de sa tournée Rendez-vous 25e anniversaire qui tirera officiellement sa révérence en décembre prochain. Déjà 60 000 billets vendus. C'est pas rien. Alors, il reste à peine une vingtaine de représentations. SylvainCossette.net pour ne pas le manquer. Daddy Yankee à venir dans un moment et Ed Sheeran à Viva.
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Jacoba, une vraie chanson du vendredi, ça s'en vient à Viva, manquez pas ça, mais juste avant, Jeff Posé s'invite, Jean-François Posé qui signe les paroles et musiques hein, du spectacle Pub Royal, une création, les sept doigts de la main, et on a annoncé cette semaine que la comédie musicale des Cowboys Fringants allait donner leur dernière représentation la fin du mois d'août du côté de Trois-Rivières, donc du 26 au 29 août, votre ultime chance de voir ou de revoir le spectacle. Mais vous savez que Jean-François Posé a déjà parlé il y a quelques semaines qu'il allait avoir une suite à Pub Royal. Alors, comment on va faire évoluer tout ça? On reste à l'affût, ça c'est bien certain, mais c'est sûr aussi que Jeff Posé en a plein les bottes aussi hein, avec son premier album solo. Les amours de seconde main qui marchent sans bon sens. Et d'ailleurs, le premier extrait a été un succès fou. Resté plusieurs semaines. Numéro 1, Radio, la chanson qui a été la plus jouée partout au Québec pendant énormément de semaines en ligne. Ballon sonde, et c'est ce qu'on vous offre maintenant à Viva.

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0: maintenant à la disposition des gens en ligne. Ça se passe sur le site alana.life, A-L-A-N-N-A.life. Vous tapez Marc Messier dans l'onglet de recherche et vous allez pouvoir écrire votre message. Évidemment, la famille pourra lire le tout. Et le public québécois peut lui rendre un dernier hommage. On aurait aimé avoir des funérailles nationales, mais ça a été décidé par la famille de garder ça finalement plus intime avec la famille proche, parce qu'on a dit que Marc Messier était un homme, justement, qui aimait préserver son intimité. Alors, on respecte ça jusqu'à la fin. Et on invite tout de même les gens à faire un don en la mémoire de Marc Messier, si vous le souhaitez, à la Fondation des Canadiens pour l'enfance, parce que Marc Messier disait de voir beaucoup au sport de son enfance. Alors, c'est quelque chose qui lui tenait beaucoup à cœur. Et la Fondation des Canadiens pour l'enfance a pour mission d'encourager et de favoriser l'activité physique et l'adoption de saines habitudes de vie chez les jeunes défavorisés. À venir dans un instant, Ray à Viva.
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6: Ici Michel Scarpino. Quelques 11 projets de la région obtiennent une aide financière totalisant 560 000 $ en marge de l'entente sectorielle de développement en environnement et changement climatique du Centre du Québec 2025-2027. Cet octroi suit deux appels lancés l'hiver et le printemps dernier. En complément, une enveloppe de 500 000 $ a également été accordée à l'Union des producteurs agricoles du Centre du Québec pour la poursuite de l'initiative de la Ferme Progrès visant à accompagner les entreprises agricoles dans l'adoption de pratiques agro-environnementale, durable et innovante. Il ne resterait qu'un enjeu à finaliser pour les paramédics en grève affiliés au syndicat de la Fédération du Préhospitalier du Québec, qui inclut notamment les entreprises Desercom à Drummondville et Urgence Boisfranc à Victoriaville. Le récent blitz de négociation aura permis de régler la quasi-totalité des litiges, selon la centrale. Le principal point qui demeure concerne le régime de retraite. C'était vos actualités Arsenal Média. 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

James Bay, leur succès Scotch and Posh dans Vivant l'avant midi. Et succès, c'est le cas de le dire, parce qu'ils en ont plusieurs, des hits évidemment, leur actif, mais ça a été la première chanson qui s'est hissée au sommet des chansons les plus jouées dans les radios partout au Québec. Ça a été leur premier numéro 1 radio, ça a duré plusieurs semaines en plus. Et il y a Céline Dion là qui était la plus jouée là en cours de semaine dernière. Mais Bleu Jeans Bleu, chose certaine, s'amuse sur un moyen temps pendant leur spectacle en festival, entre autres. Leur dernier en tête de liste, c'était le Festival de cirque des Îles. 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Puis, ils ont dit qu'ils ont eu une température de rêve, chaud de rêve, séjour de rêve. 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Alors, ils s'offrent du bon temps. On peut voir quelques photos, vidéos également à l'appui. Puis, ils vantaient sur un moyen temps parce que leur casquette s'envolait aussi. Ça, c'est sûr qu'aux îles, ils vantent. 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Olivia Dean,

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prochaine Minute à Vivant, je vous invite à ne pas manquer la balade de Hooba Stank. On aura également Jennifer Lopez et David Guetta qui vont faire grimper le rythme avec Save

du soleil et ça bat son plein depuis la mi-juillet jusqu'au 15 août prochain. Mais on a annoncé du côté de l'amphithéâtre Cogeco à Trois-Rivières que officiellement toutes les représentations de Paradis

voulait rendre hommage aussi à Jean Leloup et voir ce magnifique spectacle-là. Alors, le voici à l'horaire, à Viva. Un gros merci de nous choisir. Je vous souhaite un excellent vendredi.

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0: surveille dans les prochaines minutes à Viva la musique, entre autres, de Taylor Swift, Hope Alive. Ça va tellement être bon. Et juste avant, en plus, on s'offre un bon classique signé Cyndi Lauper qui nous ramène directement dans la décennie 80. Alors, la toune du lunch aujourd'hui, vous allez l'adorer. Ça, c'est certain, parce que ce sera proposé, en plus, par une artiste qui est tellement accomplie, qui vient à peine de fêter ses 73 ans. D'ailleurs, le 22 juin dernier, elle a été intronisée, en plus, au temple de la renommée du Rock and Roll Hall of Fame l'année passée. Alors, c'est Cyndi Lauper qui sera là avec True Colors. À venir, à Viva, restez là.
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4: Ici Michel Scarpino. Quelques 11 projets de la région obtiennent une aide financière totalisant 560 000 $ en marge de l'entente sectorielle de développement en environnement et changement climatique du Centre du Québec 2025-2027. Cet octroi suit deux appels lancés l'hiver et le printemps dernier. En complément, une enveloppe de 500 000 $ a également été accordée à l'Union des producteurs agricoles du Centre du Québec pour la poursuite de l'initiative de la Ferme Progrès visant à accompagner les entreprises agricoles dans l'adoption de pratiques agro-environnementales, durables et innovantes. Il ne resterait qu'un enjeu à finaliser pour les paramédics en grève affiliés au syndicat de la Fédération du Préhospitalier du Québec, qui inclut notamment les entreprises Desercom à Drummondville et Urgence Bois-Franc à Victoriaville. Le récent blitz de négociation aura permis de régler la quasi-totalité des litiges selon la centrale. Le principal point qui demeure concerne le régime de retraite. 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

son quatrième album. Et c'est un projet très ambitieux pour Shaboozey, The Outlaw, Cherry Lee and Other Western Tales, qui va explorer de nombreux thèmes. Alors, selon Billboard, ce projet-là, qui est très conceptuel, va vraiment nous faire vivre une intrigue, parce que c'est centré sur la vengeance d'une hors-la-loi. Après avoir vu son père, shérif, assassiné par les Bootcut Boys, Cherry Lee va entreprendre de se venger

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magnifique classique de Vincent Vallière. On va s'aimer encore dans Viva la Vent Midi. Mettez-en qu'on va s'aimer, c'est bien certain ça. Bon vendredi chez nous. À venir en musique, Shakira, elle qui a mis le party dans la place lors de sa prestation au spectacle de la mi-temps de la Coupe du Monde, de la FIFA, Coupe du Monde de soccer, dimanche dernier. Et elle avait une magnifique robe. Elle brillait de mille feux. En fait, elle brillait de 200 000 cristaux. Swarovski, brodé à la main, rien de moins. Et semble que sa robe a été confectionnée sur mesure par la

0: fluides dans la place. Alors, ça a créé un dégradé lumineux de rose, d'orange et de jaune citron. C'était juste trop vibrant. Elle s'invite dans un instant avec Waka Waka. 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
3: Ici Michel Scarpino, il ne resterait qu'un enjeu à finaliser pour les paramédics en grève affiliés au syndicat de la Fédération du Préhospitalier du Québec, qui inclut les entreprises du Centre du Québec. Le principal point qui demeure en litige concerne le régime de retraite. Les travailleurs réclament d'obtenir des conditions équivalentes à celles du réseau public de la santé, soit la possibilité de prendre une retraite après 35 ans de service ou selon un facteur 90, une priorité exprimée par 94% des membres. Le Conseil des arts et des lettres du Québec, de même que les MRC d'Arthabasca, de Drummond, de l'Érable et de Nicolet-Yamaska, ainsi que plusieurs municipalités, renouvellent l'entente de partenariat territorial pour les arts et les lettres du Centre du Québec. La contribution du Conseil dans le cadre de cet appel à projet s'élève à 406 500 $. Les différents partenaires régionaux injecteront une somme équivalente. Ce soutien aux artistes et organismes sera réparti sur 3 ans. 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
1: Une petite pause sur l'heure du lunch pour prendre notre élan, pour finir la semaine en Lyon, pour profiter du week-end partout à travers le Québec. Un bon vendredi midi. Je m'appelle Jerry Castonguay. C'est moi, votre DJ. Ce soir, ben ce midi. On va avoir du fun aujourd'hui. Puis je vais vous rendre service, OK? On va se soustraire des bébites. On a d'excellentes nouvelles, consignes pour se prémunir de protection contre les moustiques, les insectes. On est en forte saison, mais aussi on a de la bonne musique pour nous accompagner. Puis je vous demande au 1-866-567-2346, avez-vous déjà découvert un truc infaillible pour chasser quelques bestioles que ce soit? On a besoin de vos suggestions. Mais avant, on retourne dans le temps avec la reine de la pop. Il s'agit de Madonna, qui débarque à Viva avec Holiday. Un bon lunch 80, 90, 2000.

Les bébites, puis on déboulonne des mythes par rapport aux bébites et l'été ici à Viva. Mais j'ai besoin de votre truc pour chasser les bestioles. C'est quoi le vôtre? J'attends votre réponse au 1-866-56-RADIO.

0: On pourrait penser qu'utiliser des pesticides pour éloigner les moustiques, c'est une bonne idée, peut-être pas si vite, parce qu'en Caroline du Nord, on a un sérieux problème. Là, il y a une mutation qui a été identifiée pour la première fois en 2018, et là, ça s'est sérieusement répandu. Il y a un tiers de la population des moustiques, tigres asiatiques, qui résistent aux insecticides courants. Il y a plus de 2700 moustiques sur 9 ans qui ont été évalués, puis on se rend compte qu'ils résistent à cet insecticide-là, qui est assez courant dans l'univers des moustiques, puis c'est assez préoccupant, parce que là, s'ils résistent à ça, il y a des endroits dans le monde où est-ce que les moustiques sont vraiment nocifs, ils peuvent partager la Zika ou la dengue, par exemple. Alors, on a des questions à se poser sur comment les évincer. Et c'est pas pareil partout. Et là, c'est quoi votre truc pour chasser les moustiques? Il y a Marie-Hélène Thibault de Mont-Joli qui m'a envoyé un texto qui m'a dit « Moi, j'ai toujours une vieille canne de café, OK? Puis je mets du journal dedans, puis je mets le feu dedans, puis ça éloigne les moustiques, mais ça dure pas longtemps. » C'est vrai, c'est intéressant. Il y a Marie-Claude qui, elle, dit « Moi, je fais juste sortir dehors quand il y a du vent. » C'est vrai que les mouches, c'est pas des bonnes pilotes aériennes, c'est clair. Il y a mon truc à moi pour les guêpes. Si vous voulez pas de guêpes chez vous, laissez-les faire un nid à quelque part de pas trop tannant, là. Puis gardez le nid au lieu de l'enlever parce que ça va geler. Puis ils reviendront pas dedans l'été d'ensuite. Moi, j'en ai un sur mon garage qui est là depuis 2 ans. Puis j'ai plus de guêpes depuis ce temps-là. C'est fantastique. C'est pas toujours possible, vous allez me dire. Pour les perce-oreilles, il y en a pas mal. Il y a des petites poudres qui se vendent dans les centres jardins pour éloigner les fourmis. Puis c'est bon aussi pour les perce-oreilles. Cette petite poudre-là, en réalité, c'est de la poussière de verre. Puis en marchant à ces endroits-là, ben ils se brisent, ils se blessent les pattes. Fait que vous pouvez mettre ça autour de vos pas de porte et de fenêtre également. C'est assez efficace. Sinon, il y a toujours le thermacelle. Moi, ça n'a jamais été d'une grande efficacité. Mais comment chassez-vous les moustiques et les bébites, vous? J'attends votre réponse au 1-866-56-RADIO. La toune du bureau s'en vient. Ça va vous faire un petit velours, c'est sûr. Le lunch 80-90-2000 s'en vient au retour.
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5: 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C'est la dernière toune du bureau de la semaine dans le Lunch 80-90-2000. Fait qu'essayez-vous pour lundi prochain au 1-866-567-2346. Je salue la gang du dépanneur SO Le Cristal du côté de Matane, qui sont de fidèles auditeurs de Viva. C'est James Blunt en 2005.

On va avoir peut-être notre part de soleil dans les prochains jours partout à travers le Québec. Il faut se prémunir de protection face au soleil. Et les moustiques, on en a parlé tantôt, mais là, on a parlé à un dermatologue. Puis il nous déboulonne des mythes et des vérités par rapport à la crème solaire et aux moustiques. Puis vous allez apprendre quelque chose, je vous le garantis. Le lunch 80-90-2000, c'est trois décennies en musique. On revient en 1985. Il avait déjà sa belle tignasse à l'époque. Peut-être un peu moins poivre et sel. Richard Séguin, je te cherche partout. À Viva. Bon vendredi.

J'ai 8 mythes et vérités pour vous, parfait pour l'été, OK? En arrière d'une fenêtre, c'est-tu vrai qu'on risque pas de coups de soleil? Ben, c'est faux. Les rayons UVB sont bloqués, mais les UVA passent à travers le verre puis accélèrent le vieillissement de la peau. Puis ça augmente aussi le risque de cancer. Alors, quand on fait beaucoup de route, c'est à faire attention. Une crème solaire ouverte l'an dernier, c'est plus bon? Ben, c'est pas vrai. Ça diminue d'efficacité. On parle de 15 à 25 surtout si elle a passé l'été dans une voiture bien chaude. Les crèmes solaires chères sont les meilleures? Ben, pas forcément. Un FPS de 30 protège autant. Peu importe la marque, peu importe le prix. Mais les plus coûteuses offrent surtout des ingrédients supplémentaires puis des formules adaptées à certains types de peau. Est-ce que c'est vrai que les cheveux poussent plus vite l'été? C'est vrai. La chaleur, la meilleure circulation sanguine, la vitamine D augmente légèrement la croissance des ongles aussi, particulièrement si vous vous baignez beaucoup. Les peaux foncées ont pas besoin de crème solaire. Ben ça, c'est faux. Elles brûlent moins facilement. On pogne moins de coups de soleil, mais faut rester quand même attentif parce que faut se protéger des rayons UVA pour le vieillissement de la peau, les taches pigmentaires.

0: puis le cancer de la peau aussi. C'est-tu vrai qu'il y a des personnes qui attirent plus les moustiques que d'autres? Oui, particulièrement les femmes enceintes, les grandes personnes puis les gens qui ont un groupe sanguin O. Ah, flûte, ça me concerne. L'huile d'olive protégerait du soleil. Ça, c'est la première fois que j'entends ça. Non, ça protège pas, même ça peut être pire parce que ça augmente la chaleur puis ça empire l'inflammation. Tu sais, comme dans le temps, il y avait des gens qui mettaient de l'huile à bronzage, c'est capoté. Puis le conseil le plus important, même avec une bonne crème solaire, faut en remettre aux 2 heures, particulièrement si on a un FPS bas. 15, ça dure moins longtemps. 30, ça dure un petit peu plus. 50, ça dure un petit peu plus longtemps, mais c'est d'une bonne habitude de toujours en remettre dès qu'on s'essuie avec une serviette, qu'on va dans l'eau, qu'on transpire. Hey, je pense qu'on en a appris du stock à midi, hein? Fantastique. Simply Red poursuit le lunch 80-90-2000 au retour à Viva. Bon vendredi midi.
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Oh, qu'il en reste pas gros. Un dernier petit coup, puis après ça, c'est le week-end. Peut-être les vacances pour vous. Olivier va s'occuper de vos oreilles pour se rendre jusqu'à Viva la Fiesta, qui va bien amorcer votre fin de semaine. Et c'est moi qui va être là. Fait que je prends une petite pause. Je vais aller luncher, moi aussi. On se laisse avec Yannick. C'est soirée là, Viva! Que tu sois

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6: Ici Michel Scarpino, il ne resterait qu'un enjeu à finaliser pour les paramédics en grève affiliés au syndicat de la Fédération du Préhospitalier du Québec, qui inclut les entreprises du Centre du Québec. Le principal point qui demeure en litige concerne le régime de retraite. Les travailleurs réclament d'obtenir des conditions équivalentes à celles du réseau public de la santé, soit la possibilité de prendre une retraite après 35 ans de service ou selon un facteur 90, une priorité exprimée par 94% des membres. Le Conseil des arts et des lettres du Québec, de même que les MRC d'Arthabasca, de Drummond, de l'Érable et de Nicolet-Yamaska, ainsi que plusieurs municipalités, renouvellent l'entente de partenariat territorial pour les arts et les lettres du Centre du Québec. La contribution du Conseil dans le cadre de cet appel à projet s'élève à 406 500 $. Les différents partenaires régionaux injecteront une somme équivalente. Ce soutien aux artistes et organismes sera réparti sur 3 ans. C'était vos actualités. 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

Dier, hey, on termine la semaine ensemble avec vos hits, la bonne humeur, une découverte qui pourrait un jour changer nos rendez-vous chez le dentiste. Yes, il y a des chercheurs qui ont trouvé une façon d'aider nos dents à reconstruire quelque chose qu'elles ne pouvaient normalement jamais refaire. Je vous raconte ça dans les prochaines minutes. Sinon, en musique, on va pouvoir entendre Milo avec Summer Day. On a aussi du Ludovic Bourgeois, jamais s'oublier Pink, Just Say I'm Sorry. Et on débute avec Ray, Where's My Husband, à Viva la musique. Bon après-midi tout le monde.

artistes pourraient un jour être pas mal différentes. Il y a des chercheurs de l'Université de Nottingham qui ont créé un gel à base de protéines qui imite la façon dont l'émail se forme naturellement. C'est appliqué sur une dent abîmée. Il attire le calcium et le phosphate présent dans la salive pour reconstruire une mince couche semblable à de l'émail. En laboratoire, cette couche a résisté au brossage, à la mastication et aux aliments qui sont acides. C'est prometteur pour vrai, mais il faut le préciser, le traitement doit encore être testé chez l'humain avant d'arriver chez le dentiste. Patience, mes amis. Là, on poursuit en musique avec Coldplay, Fix You, un retour en 2008 à Viva la musique.

0: Il y a un festival en fin de semaine qui a piqué ma curiosité en Suisse. Un festival, franchement, pas comme les autres, qui va faire résonner même les montagnes. Donc, à Nanda, des joueurs de cor des Alpes provenant de différents endroits vont s'affronter dans un concours où les juges ne voient même pas les participants. Ils sont installés à l'intérieur d'une tente pour évaluer uniquement la musique sans savoir c'est qui joue. Le Festival international du cor des Alpes a commencé aujourd'hui et se poursuit jusqu'au 26 juillet, donc jusqu'en fin de semaine, avec des concerts, des yodelers, que moi, je pense que je le ferais plus, ça. Des sonneurs de cloches, des danseurs folkloriques, des lanceurs de drapeaux et même un grand défilé avec des chars et des animaux. Le moment le plus impressionnant, là, ça va être dimanche. À 2200 mètres d'altitude, quand plus de 150 musiciens jouent ensemble, là, imagine le son qui rebondit dans les montagnes. C'est une compétition musicale, un décor spectaculaire et des instruments gigantesques. Difficile à trouver plus dépaysant que ça là, comme festival. On prend une courte pause et lorsqu'on va arriver tout à l'heure, ben c'est Alex Warren qui va être là avec Fever Dream à Viva.
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Seattle vient peut-être de trouver sa nouvelle mascotte, Jimothy, un raton laveur à la silhouette toute ronde et à la démarche vraiment particulière. Écoute, c'est partout sur les réseaux sociaux. Même que j'en viens pas, là, que j'ai pas vu ça. Après être devenu viral, ils ont inspiré des murales, des figurines en Lego, des tatouages, une tonne de créations sur Internet. Il y a même une conseillère municipale qui veut même proclamer l'été 2026, l'été Jimothy. Je trouve ça extraordinaire, là. Les autorités demandent quand même de ne pas l'approcher parce que quand même, là, un raton laveur, là, tu le laisses tranquille. Bref, Seattle possède maintenant son propre influenceur masqué, là, spécialisé dans les poubelles, mesdames, messieurs. Ah! C'est un été magique, comme le dit si bien la prochaine chanson. The Summer's Magic! 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

0: Est-ce que ça vous est déjà arrivé d'avoir une conversation avec quelqu'un que vous venez de rencontrer puis vous repensez à chaque phrase que vous avez dite? J'ai-tu trop parlé? Est-ce que j'avais l'air bizarre? Eh bien, bonne nouvelle, cette personne vous a probablement trouvé pas mal plus sympathique que vous pensez. En psychologie, on appelle ça le fossé d'appréciation. Il y a des chercheurs qui ont constaté qu'après une discussion avec une nouvelle personne, les gens sous-estiment vraiment, même souvent, à quel point l'autre personne les a appréciés et aimés ils ont juste aimé leur compagnie. Pourquoi ça nous arrive? Parce qu'on est tellement concentré sur nos propres maladresses qu'on remarque moins les sourires, les rires et les signes positifs envoyés par l'autre personne. Et ce décalage a même été observé chez des colocataires pendant plusieurs mois. Fac, la prochaine fois que votre cerveau rejoue une conversation en boucle, rappelez-vous ceci. Pendant que vous analysez vos petits défauts, eh bien, l'autre personne garde peut-être simplement le souvenir d'un très, très bon moment avec vous. Comme moi en ce moment, j'ai eu du très bon moment avec vous. Je sais, ça se dit pas, mais c'est parce que quand j'ai vu le titre de la toune dans la prochaine heure, oh tabarouette, ça m'a déstabilisé sur moyen temps. Stars on 54, If You Could Read My Mind. À vivant, restez là.
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6: Ici Michel Scarpino. Le bureau du coroner a fait connaître l'identité de la personne qui a péri dans un accident d'aéronef mardi à Victoriaville. Il s'agit de Mayanne Guesmi, 23 ans de Laval, qui pilotait l'aéronef. La jeune femme était seule à bord de l'appareil. Rappelons que cet accident est survenu en début de soirée mardi dans un champ à proximité de l'aéroport. Le coroner ainsi que le bureau de la sécurité dans les transports enquêtent sur cette affaire. Pour l'été 2026, la CEPAC met à jour sa politique de réglementation des campings, misant entre autres sur la quiétude des lieux. Il est maintenant interdit d'utiliser tout type d'équipement de sonorité, tels des haut-parleurs, des radios et des instruments pour diffuser de la musique. Le bruit est toléré, mais ne doit pas porter au-delà du chemin d'accès à l'emplacement du lot. Il est aussi interdit d'allumer des feux d'artifice, toujours pour préserver la quiétude des lieux, ainsi que pour une question de sécurité incendie. 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

la fin des années 90. Fallait quand même oser réunir la voix rauque de Bryan Adams et celle de Melanie C en plein phénomène Spice Girls. Le mélange a fonctionné. Hey, le duo pop rock lancé l'année de mon naissance, 98, sur l'album On a Day Like Today, s'est rendu jusqu'au troisième rang au Royaume-Uni. C'est une chanson parfaite pour chanter à deux, à trois, à quatre, peu importe combien t'es dans le chant, là. Hey, tu vas crier à tu tête. Bryan Adams et Melanie C, When You're Gone, à Viva la musique.

0: de découvrir les saveurs de la région de l'érable sans avoir à conduire, ben samedi, donc demain 25 juillet, profitez du nouveau circuit gratuit de transport collectif consacré au marché des saveurs. De 9h à 13h, il y a un autobus qui vous amène au marché public d'Inverness et à celui de Saint-Ferdinand, où vous pourrez rencontrer des producteurs d'ici, découvrir leurs produits et faire quelques provisions gourmandes. Hein, t'sais, on se prend des provisions pour l'hiver, là. Comme les animaux pis tout ça, là, eux autres, ils commencent l'été, ben nous autres, on fait la même affaire. Une petite guide va vous pouvoir vous accompagner. Donc, elle sera là aussi à bord pour rendre la sortie encore plus intéressante. Le service est offert gratuitement aux citoyens et aux visiteurs des 10 municipalités de la MRC. Mais les places sont limitées et les réservations sont obligatoires. Pour réserver, composez le 819-362-2333, poste 1250. C'est une belle façon d'encourager local sans vous soucier du trajet. On prend une courte pause, mesdames, messieurs, et lorsqu'on va être de retour, oh, Olivia Dean sera là avec Men I Need à Viva. Restez là.
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0: Ça sonne comme un gros party d'été. Mais derrière le rythme de la prochaine chanson se cache plutôt une peine d'amour. Oui, mesdames, messieurs, dans cette chanson, il y a un gars qui essaie de convaincre tout le monde qui a tourné la page, sauf que, au fond, il l'a jamais oublié. Il a jamais oublié cette personne-là. Ça a été lancé en 2023, ça a fait carnage. Elle mélange la musique électronique de Marshmello au merengue des années 2000. Donc, montez le volume. Marshmello, Emmanuel Torrizo, El Merengue, à Viva la Musique.
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0: y a un métier qu'on classe souvent dans la même catégorie que gagner à la loterie, c'est devenir astronaute. Mais le profil recherché est peut-être moins inaccessible qu'on le pense, là, puis qu'on l'imagine, parce que t'as pas besoin d'être un pilote de chasse, là. L'Agence spatiale canadienne accepte notamment des scientifiques, des ingénieurs, des médecins et même des dentistes. Il y a pas non plus de limite d'âge officielle et une vision corrigée peut-être même acceptée. Évidemment, la sélection demeure féroce, là. C'est tough, là, rentrer là-dedans, là. Seulement 14 Canadiens ont été recrutés depuis 1983 à la NASA. Plus de 8000 personnes ont soumis leur candidature en 2024 et seulement 10, juste 10 ont été choisis. Fait que les candidats retenus suivent ensuite environ là, 2 ans de formation en robotique, survie, pilotage, simulation de mission et entraînement sous l'eau. Bref, c'est extrêmement difficile, mais pas complètement impossible. Votre rêve d'enfant est peut-être plus sérieux que vous le pensiez. En tout cas, monsieur, je les encourage, là, le rêve d'enfant, de devenir peut-être le prochain astronaute. On prend une courte pause et lorsqu'on va revenir, Madonna et Sabrina Carpenter vont être là. Bring Your Love à Viva.
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9: Ici Michel Scarpino. Le bureau du coroner a fait connaître l'identité de la personne qui a péri dans un accident d'aéronef mardi à Victoriaville. Il s'agit de Mayanne Guesmi, 23 ans, de Laval, qui pilotait l'aéronef. La jeune femme était seule à bord de l'appareil. Rappelons que cet accident est survenu en début de soirée mardi dans un champ à proximité de l'aéroport. Le coroner ainsi que le bureau de la sécurité dans les transports enquêtent sur cette affaire. Pour l'été 2026, la CEPAC met à jour sa politique de réglementation des campings, misant entre autres sur la quiétude des lieux. Il est maintenant interdit d'utiliser tout type d'équipement de sonorité, tels des haut-parleurs, des radios et des instruments pour diffuser de la musique. Le bruit est toléré, mais ne doit pas porter au-delà du chemin d'accès à l'emplacement du lot. Il est aussi interdit d'allumer des feux d'artifice, toujours pour préserver la quiétude des lieux, ainsi que pour une question de sécurité incendie. 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

Là, c'est l'été. Qui dit été dit bonne crème glacée. Entre la crème glacée traditionnelle, le gelato, le sorbet, le yogourt glacé et les versions végétales, mais laquelle est vraiment la plus santé? La réponse risque de vous surprendre parce qu'il n'y a aucune catégorie commerciale qui gagne automatiquement. Le sorbet contient généralement moins de gras, oui, mais il peut être vraiment plus sucré. Le yogourt glacé est souvent moins riche en gras saturé, mais il peut contenir autant de sucre qu'une crème glacée traditionnelle. Et végétale, végétale, ça ne veut pas nécessairement dire que c'est léger. Certaines versions à base de noix de coco sont très riches en gras saturé, mais le meilleur choix là, serait plutôt une crème glacée maison faite avec des fruits congelés et du yogourt grec. J'en fais souvent à la maison. On obtient quelque chose de crémeux avec des protéines, des fibres et peu ou pas de sucre ajouté. Bref, la crème glacée la plus santé n'est peut-être pas dans le congélateur, dans les congélateurs de l'épicerie, malheureusement, mais elle se prépare en quelques minutes dans votre mélangeur. Ça, c'est sûr et certain. On poursuit en musique avec un gars qui aime bien ça, la crème glacée. En tout cas, je pense. Lui, il a de l'air, par exemple, d'un gars qui fait sa crème glacée. Michael Bublé, Haven't Met You Yet, à Viva la musique.

0: vous avez envie de refaire votre salon ou votre cour, parce que l'intelligence artificielle peut maintenant transformer une simple photo ou vous montrer en quelques secondes un décor moderne, champêtre ou complètement éclaté. C'est parfait pour trouver des idées, comparer des couleurs ou préciser ce qu'on aime. Mais faut faire attention parce que l'IA peut aussi inventer des dimensions, déplacer une fenêtre ou proposer un aménagement impossible à réaliser. Elle connaît pas nécessairement votre budget, les matériaux disponibles ni les contraintes du bâtiment. Autre réflexe important, là, avant de téléverser des photos de votre maison, vérifiez comment l'application utilise et conserve vos données, puis évitez de montrer votre adresse ou des photos de famille. Pour changer la peinture et les meubles, ben, l'IA peut être une excellente inspiration. Pour déplacer des murs, refaire une cuisine ou planifier de vrais, vrais gros travaux, mieux vaut valider le projet avec un designer ou une designer d'intérieur, extérieur, peu importe. Bref, l'IA peut imaginer votre maison de rêve, mais un humain doit encore s'assurer qu'elle tient debout, là, au moins, là. Au moins! Faut au moins ça. On prend une courte pause et lorsqu'on sera de retour et la ligne glisse amène avec Choose in Texas à Viva.
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Lors d'une première rencontre, que ce soit en amour ou en amitié, quel comportement nous rend le moins sympathique? J'allais faire mes recherches et parmi les pires, il y en a un qu'on fait souvent sans s'en rendre compte même. Peut-être que vous le faites pas, là, mais il y en a qui le font. Regarder notre téléphone pendant que l'autre nous parle. Il y a des études qui montrent que c'est un geste qui réduit rapidement l'impression de chaleur, de compétence et même l'envie de poursuivre la conversation. Tu sais, c'est plat de parler avec quelqu'un qui est toujours fixé sur son téléphone. La personne devant nous peut carrément avoir l'impression d'être ignorée, tout simplement. T'sais, à l'inverse, là, ce qui est particulièrement apprécié, c'est une curiosité sincère. Pas de poser 20 questions comme dans une entrevue, là, mais d'écouter la réponse et de rebondir avec une question de suivi intéressante. Se souvenir d'un petit détail mentionné quelques minutes là, plus tôt aide aussi à créer une belle connexion. Bref, pour réussir une première rencontre, pas besoin d'être la personne la plus drôle ou impressionnante de la place. Déposez votre téléphone et faites sentir à l'autre que ce qu'elle raconte, ben ça vous intéresse pour de vrai. On est de retour en musique. Walking on the Sunshine, Katrina et The Waves à Viva.

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Mon nom est Oli Bombardier. On se laisse. Oui, on se laisse déjà, mais on va pouvoir se reparler dès demain à 13h pour Viva l'après-midi. Là, je laisse ma place à l'excellent Jerry. Ah oui, dans Viva la fiesta qui commence tout de suite parce que là, hey, là, le week-end se sent. Là. On est vendredi, la gang. Célébrez ça en grand. Encore une fois, merci d'avoir été des nôtres. Puis on se retrouve dès demain pour un autre show autant exceptionnel. Bye-bye tout le monde!

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3: Ici Michel Scarpino, voici le bilan de l'actualité. Tout d'abord, le bureau du coroner a fait connaître l'identité de la personne qui a péri dans un accident d'aéronef mardi à Victoriaville. Il s'agit de Mayan Guesmi, 23 ans, de Laval, qui pilotait l'aéronef. La jeune femme était seule à bord de l'appareil. Rappelons que cet écrasement est survenu en début de soirée dans un champ à proximité de l'aéroport. C'est le coroner Pierre Bilil qui a été mandaté pour mener une investigation visant à faire la lumière sur les causes et les circonstances entourant ce décès. Le Bureau de la sécurité des transports enquête également. Pour l'été 2026, la CEPAC met à jour sa politique de règlement des campings, misant entre autres sur la quiétude des lieux. Il est maintenant interdit d'utiliser tout type d'équipement de sonorité, tels les haut-parleurs, les radios et les instruments, pour diffuser de la musique. Le bruit est toléré, mais ne doit pas porter au-delà du chemin d'accès à l'emplacement du lot. Il est aussi interdit d'allumer des feux d'artifice, toujours pour préserver la quiétude des lieux, mais aussi pour des questions de prévention incendie. Et puis la date du 23 juillet restera gravée dans la mémoire d'Alexis Uranz puisque le lanceur partant du Cactus de Victoriaville a remporté son premier départ dans la Ligue de baseball majeure du Québec. Il a accordé un coup sûr en 5 manches de travail et ce, en plus de retirer 6 frappeurs sur des prises dans une victoire de 13-0 sur les Cascades de Gosport de Shawinigan au stade Rémi-Des-Haies. L'équipe locale a démontré son talent offensif en 5e manche avec 6 points dont un simple de 2 points d'Étienne Blanchette. Les Cactus ont ajouté 6 autres points lors de leur dernier tour au bâton. La formation de Victoriaville a terminé le match avec 11 coups sûrs, tout en n'en accordant que 3 à Shawinigan. C'est ce qui complète le bilan de l'actualité Arsenal Média. On vous souhaite une bonne fin de journée avec nous. 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

Les choses en grand. On est en plein cœur de l'été, en plein cœur des vacances, en plein cœur du début du week-end rendu là. Je m'appelle Jerry Castonguay. C'est un plaisir pour moi de terminer la semaine avec vous. D'un bout à l'autre du Québec, on vibre sur le même beat, celui de la fiesta à Viva. On va parler des gars, OK, les gars, là, hein, les filles, vous allez dire, c'est vrai ce que tu dis là. C'est vrai que nous, les gars, on est moins bons à faire du multitâche. C'est vrai, ça? Oh là là là là, peut-être pas. L'influence de l'intelligence artificielle également, on va parler de ça. Et là, on a parlé des gars, on va parler des filles par rapport à la ménopause un peu plus tard. Ah, il y a peut-être de l'espoir, la gang, c'est bien intéressant. Et sinon, en musique, celui qui a fait la mi-temps de la FIFA puis ça a pas fait l'unanimité le week-end dernier, Ed Sheeran avec Justin Bieber, I Don't Care, mais pour tout de suite, Inigo Mosey, Here Comes the Hot Stepper, Viva!

Bon retour à la maison, bon vendredi, viva la fiesta! Qu'est-ce que vous avez de prévu en fin de semaine? 1-866-56-RADIO, je suis avec vous et j'appuie sur play pour avoir un peu de chaleur avec Ricky Martin. Voici Maria, viva! Yep!

Qu'est-ce qu'on fait en fin de semaine? Ben, j'ai la réponse pour vous. On s'en va en Abitibi. C'est la soirée 100% rap ce soir de 17 à 20h au quartier centre de Rouyn-Noranda avec des artistes comme Tito, 5 Ups et Black Life. Dans les Appalaches, chez Programme Double au baseball de l'Unicavas, ça commence demain 18h face à Granby et dimanche chez Sherbrooke qu'on reçoit. À Victo, demain, c'est pêche en ville avec permis et tout le week-end, on profite encore de l'expo agricole de Victoriaville et aussi du festival Hommes forts qui s'unissent encore cette année. Les soirées de cinéma en plein air reviennent à Drummondville avec une projection gratuite au parc Woodyatt. Ce soir, c'est Noël du campeur avec le film La course aux jouets. Sur la Côte-Nord, le tournoi Volley-Soleil de Moisy se déroule. C'est l'un des plus grands événements de volleyball de plage au Québec. À Rimouski, c'est le concours de Château-de-Sable à Sainte-Luce demain. Alpha Rococo est en show gratuit dimanche à midi pour les pique-niques musicaux à l'Agora du Parc Beau-Séjour et dans la Matapédia. Fort Cosap au Royaume du Saumon avec des équipes qui relèvent des défis dignes de Fort Boyard et des shows de qualité comme ce soir Phil Lauzon et Frédéric de Grandpré. Demain, classe moyenne et

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On dirait que cette année, c'est le retour des grandes icônes de la musique avec, entre autres, Madonna qui a sorti son album Confessions 2. Il y a aussi Céline qui a sorti deux chansons en français. Et le monde trip qui chante en français. Il y a son show à Paris aussi. Il y a des gens qui vont aller la voir. Ça coûte un bras pour aller la voir. Espérons peut-être la voir chez nous prochainement. Mais là, on revient avec une de ses chansons qui l'a mis sur la map monde dans la francophonie en 1991. Des mots qui sonnent à vivant. Après ça, on fait le procès aux gars. C'est la fiesta!

Je viens en ami, OK, pour défendre les hommes. Parce que c'est clair que si on pose la question à n'importe qui, les gars sont-ils capables d'en faire autant que les femmes quand on parle de faire des tâches simultanément, faire du multitâche? C'est sûr que tout le monde, même moi, je répondrais « Ah oui, les gars sont pas forts à faire deux affaires en même temps. » Ben, c'est faux. Ça a été infirmé comme théorie par une étude britannique de l'Université Brunel, OK? Ce qu'on a fait, c'est qu'on a fait faire 5 tâches simultanées à plein de gars, plein de filles, puis on leur posait des questions pendant. Ce qu'on s'est rendu compte, c'est que les gars, ils parlent moins quand ils sont occupés à faire des tâches en même temps, puis ça nous donne l'idée qu'ils ont moins de concentration. Mais c'est pas vrai, ils font aussi bien leurs tâches que les femmes. Donc, en termes de chiffres, là, les femmes répondaient à 9 questions sur 10 et les hommes répondaient seulement aux 3/4 des questions. Fait que c'est pas mal moins. Mais pourtant, la qualité des tâches, c'est la même affaire. Fait que je viens en ami pour dire que c'est pas parce qu'on parle pas qu'on est moins bon. En tout cas, je fais ça assez pitié pour vous convaincre. Dua Lipa, viens faire le party au retour. Bon vendredi. Cyril Stumbling In, juste au retour. À vivre.

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décidé de prendre des vacances, mais de travailler pareil en allant aux îles de la Madeleine. Et c'est parfait, ça, parce qu'il y a du sable partout pour sortir le jeu de poche et s'amuser, ou remplir même les poches de sable. Voici Blue Jeans Bleu, Scotch and Poche. Hey, moi, je prendrais ça. Moi, après-midi, en fin de journée, là, je ferais ça avec du barbecue.

qu'on est sur le bord de puncher puis de s'en aller pour aller profiter du week-end. Hey, j'aime ça pouvoir vous parler en ce vendredi fin de journée au 1-866-56-RADIO. Salut à Stéphanie Dufour de Matane qui termine ses commissions avant de rentrer à la maison. Elle dit qu'elle voulait juste acheter du pain, mais finalement, elle est repartie avec tout ce qu'il faut pour un barbecue improvisé demain chez elle du côté d'Amqui. Alors, bonne route. Merci de nous écouter. Puis là, j'ai demandé, y a-t-il une chanson qui te ferait plaisir? Elle dit, sais-tu quoi? Oui. J'ai pas pu aller voir Kesha en show au Festival d'été de Québec, mais j'aurais adoré ça. Pourquoi pas écouter du Kesha avec Pitbull?

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5: Ici Michel Scarpino, voici le bilan de l'actualité. Tout d'abord, le bureau du coroner a fait connaître l'identité de la personne qui a péri dans un accident d'aéronef mardi à Victoriaville. Il s'agit de Mayan Guesmi, 23 ans, de Laval, qui pilotait l'aéronef. La jeune femme était seule à bord de l'appareil. Rappelons que cet écrasement est survenu en début de soirée dans un champ à proximité de l'aéroport. C'est le coroner Pierre Bilil qui a été mandaté pour mener une investigation visant à faire la lumière sur les causes et les circonstances entourant ce décès. Le Bureau de la sécurité des transports enquête également. Pour l'été 2026, la CEPAC met à jour sa politique de règlement des campings, misant entre autres sur la quiétude des lieux. Il est maintenant interdit d'utiliser tout type d'équipement de sonorité, tels les haut-parleurs, les radios et les instruments, pour diffuser de la musique. Le bruit est toléré, mais ne doit pas porter au-delà du chemin d'accès à l'emplacement du lot. Il est aussi interdit d'allumer des feux d'artifice, toujours pour préserver la quiétude des lieux, mais aussi pour des questions de prévention incendie. Et puis la date du 23 juillet restera gravée dans la mémoire d'Alexis Uhrens puisque le lanceur partant du Cactus de Victoriaville a remporté son premier départ dans la Ligue de baseball majeure du Québec. Il a accordé un coup sûr en 5 manches de travail et ce, en plus de retirer 6 frappeurs sur des prises dans une victoire de 13-0 sur les Cascades de Gosport de Shawinigan au stade Rémi-Des-Haies. L'équipe locale a démontré son talent offensif en 5e manche avec 6 points, dont un simple de 2 points d'Étienne Blanchet. Les Cactus ont ajouté 6 autres points lors de leur dernier tour au bâton. La formation de Victoriaville a terminé le match avec 11 coups sûrs, tout en n'en accordant que 3 à Shawinigan. C'est ce qui complète le bilan de l'actualité Arsenal Média. On vous souhaite une bonne fin de journée avec nous. 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

C'est Dieu qui vous accompagne sur la route des vacances, peut-être sur la route du week-end, ça c'est sûr. On va parler de l'intelligence artificielle. Faut-il y faire confiance aveuglément? C'est sûr que non. Mais qui s'en méfie le plus selon les générations? Ça va être intéressant ce qu'on va apprendre un peu plus tard, mais une chose est sûre, c'est que je prends le temps de saluer Geneviève Nolin de Lassard, également Guillaume Gagnon de Drummondville qui sont à l'écoute. Bon début de week-end, tel que promis pour Mélanie. Non, c'est pas vrai, c'est pas Mélanie, c'est Stéphanie qui m'a demandé du Kesha Timber. Ça s'en vient. Juste après Farouko, Peppaz, bon début de week-end.

Fit, c'est le début du week-end. Jay qui vous accompagne avec la meilleure musique de célébration. On a Staz et Pelch avec Last Night. Ça commence doucement, mais ça brasse après. 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

0: Retour à la maison, température pas trop mal en fin de semaine pour aller profiter de l'été. Il y a une étude qui a été faite en Caroline du Nord qui dit que passer juste 10 minutes par jour dans une forêt en écoutant le chant des oiseaux, les cuicuis, ça réduit notre stress, ça améliore nos émotions positives. On a demandé à des étudiants de passer du temps dans 4 environnements différents, puis on a trouvé que la combinaison d'une forêt avec des cuicuis, ça offre les meilleurs résultats en termes de bien-être émotionnel. À l'inverse, c'est quoi le pire? C'est un espace urbain bruyant, avec des niveaux de stress plus élevés. Fait que pensez pas vous en sortir avec une petite sortie à la terrasse. Ça a l'air quand même stressant, semble-t-il. Fait qu'on trouve la béatitude dans les cuicuis des oiseaux. Hey, le party se poursuit dans le lunch. C'est pas le lunch, ça c'est la semaine. C'est la fiesta à Viva. I'm out of here. Shania Twain s'en vient. On a aussi la musique de Footloose. Bon vendredi, bon retour chez vous.
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pense que tout le monde en 2026 a été touché de près ou de loin par l'intelligence artificielle, parfois même sans qu'on le sache. Et c'est ça qui est inquiétant. Est-ce que vous faites confiance aveugle à l'intelligence artificielle, oui ou non? Et vous avez quel âge, OK? Ou vous êtes dans quelle génération? 1-866-567-2346 parce qu'on va faire le point après Gomme.

Avant que vous l'avez déjà essayé, il me reste juste la fécule de maïs, du pain brun puis des fèves rouges. Quoi faire pour souper à l'intelligence artificielle? Que ce soit pour les recettes, des idées cadeaux, des idées d'itinéraire pour les vacances, comment économiser, toutes sortes de conseils. Ben là, c'est devenu un réflexe. Puis même que les grands du web utilisent ça comme Google. Vous faites une recherche, la première chose qui vous sort, c'est pas le site internet le plus pertinent, c'est un conseil de l'intelligence artificielle. Puis c'est pas juste une impression. 43% des adultes de 25 à 34 ans utilisent l'intelligence artificielle tous les jours. Puis chez les 18-24, c'est encore plus fort. C'est à peu près un jeune sur deux. Mais là, ce qui est fascinant, c'est qu'on nous dit « Ah, l'intelligence artificielle, c'est bon, c'est un très bon outil. » Oui, c'est comme quand les téléphones intelligents sont sortis. C'est fantastique. Mais on a aussi des craintes par rapport à ça. Puis il y a des professionnels qui craignent pour leur emploi. Puis je peux comprendre. Mais maintenant, c'est qui craint le plus l'intelligence artificielle? C'est là que les chiffres sont surprenants. Ceux qui l'utilisent le plus sont ceux qui sont le plus craintifs par rapport à l'intelligence artificielle. Puis ceux qui le craignent le moins, c'est les plus vieux, puis ils l'utilisent sans même s'en rendre compte. Fait que c'est quand on l'utilise consciemment qu'on les craint, ces intelligences artificielles. On va revenir avec la vraie musique réelle. C'est pas faite par l'IA. Larger than life, les Backstreet Boys. La fiesta se poursuit au retour à Viva.

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vendredi, c'est le début du week-end ou même des vacances. On est en plein cœur des vacances de la construction. Il y a des gens qui écoutent Viva et qui sont pas dans leur propre région. Et ça, ça fait bizarre, hein? Tourne les postes de la radio, tombe sur ton émission préférée. C'est-tu pas fantastique? Viva, on est partout à travers le Québec. C'est Jay qui vous accompagne. Et je veux savoir qu'est-ce que vous avez de prévu. Est-ce que vous êtes en voyage? Qui est là en visite? Là? 1-866-56-RADIO pour tout de suite. Les jumeaux. Et c'est chaud dans la fiesta!

0: peux pas la chercher partout, hein?
1: Non, mais on a-tu du fun ensemble? Il y a des gens qui sont certainement sur le camping présentement puis qui écoutent la radio et qui font « Hey, ça serait bon de s'en ouvrir une autre. » Ben certain, on est là, on a du plaisir ensemble. Salut justement à Mélanie Vachon de Port-Cartier qui est au camping du côté de la Haute-Côte-Nord avec sa famille. Ils viennent de finir le souper puis les enfants sont déjà partis pour rejoindre leurs nouveaux amis pendant que les adultes prennent le temps de relaxer. Mais non, mais ça, c'est-tu pas la belle vie, ça? J'ai dit à Mélanie, c'est-tu toi qui te ferais plaisir? Puis elle m'a reparlé du spécial disco qu'on avait fait au début du mois. Mais c'est vrai que c'était bon pour célébrer les 50 ans du disco au Québec parce qu'on était une plaque tournante mondiale. Puis elle dit, sais-tu quoi? J'aimerais ça entendre ABBA avec Dancing Queen. Ben certain, c'est pas parce que c'est disco qu'on n'a pas le droit d'en jouer. Au contraire, ça s'en vient au retour à Viva!
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8: Ici Michel Scarpino. Le bureau du coroner a fait connaître l'identité de la personne qui a péri dans un accident d'aéronef mardi à Victoriaville. Il s'agit de Mayan Gismi, 23 ans de Laval, qui pilotait l'avion. La jeune femme était seule à bord de l'appareil. Le coroner Pierre Bellil ainsi que le bureau de la sécurité des transports vont enquêter dans cette affaire. Il ne reste que quelques heures aux fonctionnaires pour déposer leur candidature au programme de retraite anticipée du gouvernement fédéral. La date limite est fixée à 2h59 la nuit prochaine et le site web du Conseil du Trésor indique que plus de 9100 demandes avaient été reçues en date de mardi. Les chiffres finaux ne seront pas attendus avant la semaine prochaine au plus tôt. Et puis de nombreux partenaires économiques des États-Unis ont dénoncé vigoureusement la plus récente salve de droits de douane annoncée par le président Trump. Hier, Washington a annoncé des droits de douane entre 10 et 12,5% à l'encontre de 60 pays, invoquant le recours au travail forcé dans les chaînes d'approvisionnement. 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

patio chez vous en train de faire le barbecue, en train de préparer le souper, vous avez invité les amis ou peut-être que vous êtes dans la tente roulotte. Toutes les réponses sont bonnes puis je veux toutes les avoir au 1-866-56-RADIO. Moi, je commence mes vacances avec le concours des sculptures de sable et châteaux de sable de Sainte-Luce-sur-Mer dans le Bas-Saint-Laurent. C'est un incontournable chez nous. Puis j'espère que le temps sera de notre côté pour que ça puisse avoir lieu comme prévu. Je m'appelle Jay, c'est moi qui est avec vous. J'ai parlé des gars tantôt, j'ai défendu les gars. Maintenant, je veux défendre les filles. La ménopause, c'est du sérieux. Et là, on s'est rendu compte qu'il y a une grande différence entre ce qu'on dit à notre médecin quand on commence à avoir des symptômes de la ménopause et ce qu'on dit à nos proches et sur Internet. Et c'est assez fascinant.

C'est vendredi, c'est le début du week-end. On est-tu bien en été, en vacances, en week-end? Une chose est sûre, c'est qu'on fait la fête ensemble le vendredi soir. Mais le samedi matin, Danaé s'occupe de votre brunch demain matin avec les hits Viva Weekend. Sophie Ellis Baxter est avec nous. Que vous soyez sur la route ou au camping, on monte le volume. Murder on the dance floor. 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

C'est drôle, on dirait qu'on n'est pas 100% honnête quand on va dans le cabinet du médecin. Moi, ça m'a surpris, cette étude-là, dans le JAMA Network Open, qui dit que y a des différences assez importantes pour les femmes qui parlent de leurs symptômes de ménopause dans le cabinet médical par rapport à ce qu'ils discutent sur Reddit. Reddit, pour ceux qui connaissent pas, c'est quoi? C'est comme un grand forum de discussion anonyme. Puis il y a des sujets de discussion sur Reddit, on appelle ça des threads. Puis on a analysé près de 600 publications dans la catégorie ménopause et 646 notes cliniques de l'Université de Californie à San Francisco. Puis on s'est rendu compte que les femmes mentionnent beaucoup plus souvent des symptômes émotionnels et cognitifs sur Internet, comme des troubles de la mémoire, de la fatigue mentale, tandis que dans les dossiers médicaux, on se concentre principalement sur les symptômes physiques. Mais en même temps, est-ce que c'est à cause de ce que notent les médecins? Est-ce que les symptômes émotionnels sont moins importants à leurs yeux? Ou c'est que les femmes parlent moins de ça dans le cabinet médical? Je pense qu'il faudrait en parler autant des symptômes mentaux, effectivement, que des symptômes physiques, parce que la santé mentale est aussi importante que la santé physique. Bananarama nous ramène en 1986 avec la fameuse chanson de la pub de rasoir qui est revenue à la mode dans les années 90-2000. Venus, ça s'en vient à Viva!

0: Eh hey, ben c'est comme ça que ça se termine. Salut à Julie Blais de Val-d'Or, Nathalie Bérard de Rouyn-Noranda également, à qui j'ai pas eu le temps de dire un beau bonjour. Ben voilà, je le fais en sortant. On reste avec vous jusqu'à minuit avec tout ce qu'il y a à faire dans notre région pour le week-end, en plein cœur des vacances de la construction. Il y a plein d'activités, puis on a de la bonne musique également. On va commencer le show de 19h avec la plus récente de Vincent Vallière, qui est excellente. Mais pour tout de suite, on se laisse avec Willy William et Baila. Je m'appelle Jay. On se retrouve demain pour une autre fiesta. Salut!
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1: Ici Michel Scarpino, le bureau du coroner a fait connaître l'identité de la personne qui a péri dans un accident d'aéronef mardi à Victoriaville. Il s'agit de Mayan Gismi, 23 ans de Laval, qui pilotait l'avion. La jeune femme était seule à bord de l'appareil. Le coroner Pierre Bellil ainsi que le bureau de la sécurité des transports vont enquêter dans cette affaire. Il ne reste que quelques heures aux fonctionnaires pour déposer leur candidature au programme de retraite anticipée du gouvernement fédéral. La date limite est fixée à 2h59 la nuit prochaine et le site web du Conseil du Trésor indique que plus de 9100 demandes avaient été reçues en date de mardi. Les chiffres finaux ne seront pas attendus avant la semaine prochaine au plus tôt. Et puis de nombreux partenaires économiques des États-Unis ont dénoncé vigoureusement la plus récente salve de droits de douane annoncée par le président Trump. Hier, Washington a annoncé des droits de douane entre 10 et 12,5% à l'encontre de 60 pays, invoquant le recours au travail forcé dans les chaînes d'approvisionnement. 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

À Victoriaville, un bon vendredi soir en ce 24 juillet. Danaé Thériault qui vous accompagne jusqu'à minuit. Et je sais, vous êtes peut-être à la recherche d'activités à faire là, au courant de la fin de semaine. Ben, y a plusieurs possibilités. Là. Premièrement, jusqu'à dimanche, c'est l'Expo agricole de Victoriaville et le Festival Homme fort Victoriaville aussi. Donc, les deux qui sont jumelés ensemble, manquez pas ça. Et aussi, jusqu'à dimanche, vous pouvez aller voir la pièce Fleurs d'acier du côté de Kingsey Falls à la salle Kingsey au Théâtre des Grands Chênes, qui est une histoire touchante où on retrouve six femmes qui, chaque semaine, se retrouvent dans le salon chez Thérèse. Donc, pour savoir un peu plus d'informations sur les activités qui se passent dans la région en fin de semaine, rendez-vous sur le tourisme-région-victoriaville.com dans la section événements.

Demain matin, c'est les marchés publics qui sont de retour. Et si vous voulez découvrir tous les marchés des saveurs de la région de l'érable, vous pouvez maintenant le faire avec un nouveau circuit gratuit pour découvrir les marchés avec le transport collectif. Donc, c'est super intéressant. C'est à toutes les semaines. Ça part le matin et vous faites le tour des marchés. Donc, très intéressant. Et si vous voulez en savoir plus sur ce circuit, rendez-vous sur le régiondelérable.ca dans la section activités et vous allez voir, il va être écrit transport collectif, marché des saveurs de la région de l'érable. Vous cliquez là-dessus et tous les

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